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0: les mercredis milieu de semaine, content de vous retrouver. Très bon réveil, 6h du matin, arrive Jean-Jacques Goldman avec Il suffira d'un signe. Il est 8h, toute l'info avec Clément Slobary.
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2: Bonjour à tous. Plus de 160 000 manifestants selon le ministère de l'Intérieur, 480 000 selon les organisateurs. Les lycéens ont de nouveau défilé hier dans plusieurs villes pour dénoncer leurs conditions d'apprentissage à Rennes, Strasbourg ou encore Lyon. À Paris, des violences ont éclaté sur le boulevard des Invalides et la place Vauban. Et le policier accusé d'être à l'origine du tir de LBD qui a éborgné un lycéen à Tours, il a été mis en examen pour violence aggravée hier. Les faits s'étaient déroulés le 30 septembre dernier dans le cadre de la contestation lycéenne. Et dans ce contexte, 36 enquêtes relatives à des actes mettant en cause des policiers ont été confiées à l'IGPN depuis le début du mouvement. Et à Aubagne, le parquet national antiterroriste s'est saisi de l'affaire. On le rappelle, un collégien de 14 ans a ouvert le feu dans son établissement scolaire lundi et les enquêteurs ont découvert que le suspect était fasciné par les tueries de masse dans les écoles. Dans le reste de l'actualité, le projet de loi intégrale contre les violences sexistes et sexuelles adopté hier à l'unanimité par l'Assemblée nationale. Un texte dont l'examen a été accéléré après le choc provoqué par la mort de Liana dans le Gers. Il prévoit notamment une nouvelle infraction sur l'inceste ou encore la mise en place d'un socle minimal d'enquête dans toute procédure portant sur des violences sexuelles, sexistes ou intrafamiliales. L'examen doit se poursuivre au Sénat. L'Assemblée nationale de son côté a débuté hier soir l'examen du projet de loi de finances pour 2027. Les députés ont en effet rejeté la motion de rejet déposée par le Parti Socialiste. Il reste 3863 amendements à examiner. Léon XIV a été opéré avec succès, mais le Saint-Siège a révélé que la tumeur retirée était cancéreuse. Le pape souffrait d'un nodule circonscrit au poumon, repéré lors d'un examen de routine. Il s'agit de la première alerte de santé pour le souverain pontife de 71 ans depuis son élection à la tête de l'Église catholique en mai 2025. Et puis en football, Lille a longtemps cru à l'exploit, mais Arsenal était plus fort. Les Dogs se sont inclinés 3-0 hier lors de la deuxième journée de Ligue des Champions. Excellent début de journée à tous.
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0: Voilà, on vous fait un signe de bon matin, comme Jean-Jacques Goldman, évidemment. J'espère que vous allez bien. Bonjour.
1: Oui,
0: mercredi déjà, hein, nous sommes le 14 octobre aujourd'hui. Nous fêtons la Saint-Just aujourd'hui. Journée mondiale, notamment des oiseaux migrateurs. Et la journée nationale de la qualité de l'air. Vous savez qu'on en parle beaucoup de ça, qualité de l'air, des oiseaux migrateurs, ça va ensemble, hein, la biodiversité, vous savez, ça revient très régulièrement sur Nova Radio. Bon, j'espère que vous allez bien en tout cas, vous avez bien dormi sur vos deux oreilles, c'est reparti pour une nouvelle journée. Tentez le plein, évidemment, tout à l'heure après 8h, avec un premier rendez-vous que nous vous donnerons, évidemment. Vous vous inscrivez toujours sur novmaradio.fr. On chante qui, quoi ? Jean-Louis Aubert arrive avec Merveille, ça c'est génial. Et Julien Lippe tout de suite avec Dis-moi où sur Nova.

0: Quelle merveille, Jean-Louis Aubert.
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0: Et merci de votre fidélité pendant votre moment de voiture, notamment le camion, les cars scolaires que nous saluons, même si c'est mercredi aujourd'hui.

0: C'était Benson Boone.
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0: Allez, tout à l'heure à la demi, le retour des infos avec Clémence Lobary. D'ici là, on aura Charlotte Cardin avec Tant pis pour elle, Robbie Williams avec Supreme ou encore Angèle pour Une seule vie. Belle journée à vous pour ce mercredi 14 octobre. Hier, 80 euros sont tombés hein, quand même. Hein. Ouais. Ouais, 80 euros. Il y en a d'autres, il y en a 7 au total pendant 15 jours. Ça peut tomber à nouveau aujourd'hui, hein, au minimum 50 euros, et puis après 60, 70 et même 80 euros avec les magasins U. Vous vous inscrivez toujours sur novmaradio.fr et à tout à l'heure après 8h, évidemment, pour un premier rendez-vous. Allez, belle journée sur Novmaradio.
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0: Et c'était Charlotte Cardin.
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0: Avec un nouveau single encore sorti qui s'appelle Memories, que vous avez pu découvrir ce lundi matin, que vous écoutez d'ailleurs sur Nov, ma radio, avec bientôt un album, troisième opus en effet pour l'artiste Charlotte Cardin, à suivre également sur Nov, ma radio. On aura Pierre Demar, Je pense à vous, encore Imagination avec Just, Tenez le jeune. Bon mercredi, nous sommes le 14 octobre, il est 6h30, voici Clémence Lobary pour toutes vos infos.
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2: Bonjour à tous. Plus de 160 000 manifestants selon le ministère de l'Intérieur, 480 000 selon les organisateurs. Les lycéens ont de nouveau défilé hier dans plusieurs villes pour dénoncer leurs conditions d'apprentissage à Rennes, Strasbourg ou encore Lyon. À Paris, des violences ont éclaté sur le boulevard des Invalides et la place Vauban. Et le policier accusé d'être à l'origine du tir de LBD qui a éborgné un lycéen à Tours, il a été mis en examen pour violence aggravée hier. Les faits s'étaient déroulés le 30 septembre dernier dans le cadre de la contestation lycéenne. Et dans ce contexte, 36 enquêtes relatives à des actes mettant en cause des policiers ont été confiées à l'IGPN depuis le début du mouvement. Et à Aubagne, le parquet national antiterroriste s'est saisi de l'affaire. On le rappelle, un collégien de 14 ans a ouvert le feu dans son établissement scolaire lundi et les enquêteurs ont découvert que le suspect était fasciné par les tueries de masse dans les écoles. Dans le reste de l'actualité, le projet de loi intégral contre les violences sexistes et sexuelles adopté hier à l'unanimité par l'Assemblée nationale. Un texte dont l'examen a été accéléré après le choc provoqué par la mort de Liana dans le Gers. Il prévoit notamment une nouvelle infraction sur l'inceste ou encore la mise en place d'un socle minimal d'enquête dans toute procédure portant sur des violences sexuelles, sexistes ou intrafamiliales. L'examen doit se poursuivre au Sénat. L'Assemblée nationale de son côté a débuté hier soir l'examen du projet de loi de finances pour 2025. Les députés ont en effet rejeté la motion de rejet déposée par le Parti Socialiste. Il reste 3863 amendements à examiner. Léon XIV a été opéré avec succès, mais le Saint-Siège a révélé que la tumeur retirée était cancéreuse. Le pape souffrait d'un nodule circonscrit au poumon repéré lors d'un examen de routine. Il s'agit de la première alerte de santé pour le souverain pontife de 71 ans depuis son élection à la tête de l'Église catholique en mai 2025. Et puis en football, Lille a longtemps cru à l'exploit, mais Arsenal était plus fort. Les Dogs se sont inclinés 3-0 hier lors de la deuxième journée de Ligue des Champions. Excellent début de journée à tous.
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0: trop génial, Imagination.
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0: Et happy birthday to you. Oui, bon anniversaire à vous. C'est le cas en ce 14 octobre aujourd'hui. L'anniversaire du chanteur Gérald de Palmas qui souffle aujourd'hui ses 59 bougies. Usher, également l'américain, hein, le rappeur, 48 ans. Cliff Richard, on retourne des décennies en arrière, hein, au roi du rock'n'roll. 86 ans aujourd'hui. On l'a dit tout à l'heure, Lourdes Leon, hein, la fille de Madonna et de Carlos Leon. 30 ans, hein, pile poil. Aujourd'hui, l'actrice Alexandra Lamy, on l'adore, hein, évidemment, 55 ans. Et puis le journaliste Bruno Mazur, hein, il était présentateur du journal de 20h, hein, de TF1, puis de France 2. Aujourd'hui, il a 79 ans. Allez, bonne journée à vous. L'horoscope de votre journée, on aura de Kid Laroi juste après avec Stay.
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3: Bélier. Vous misez sur le bon cheval et vous obtenez des résultats à la hauteur de vos espérances bien plus vite que prévu. 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Gémeaux, votre potentiel énergétique est excellent et vous permet de multiplier vos activités. Cancer, vous redoublez d'efforts pour améliorer votre efficacité au bureau. Lion, vous oscillez entre des phases up and down et le surmenage rejaillit sur votre morale. 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Scorpion, vos activités professionnelles sont au cœur de vos préoccupations, ne relâchez pas votre attention. Sagittaire, si vous faites preuve de ténacité et de constance, vous récolterez les fruits de votre labeur. Capricorne, continuez sur votre lancée, ne baissez pas votre garde en si bon chemin. Verseau, vous trouverez des alliés pour soutenir vos démarches professionnelles. Poisson, luttez contre votre nervosité en faisant des exercices de relaxation ou en pratiquant une activité sportive.
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0: Fanny avec Tame Impala, c'était Dracula sur Nove, 6h51.
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0: Allez, un temps calme pour aujourd'hui, des températures douces avec quelques bandes de grisailles éventuellement pour ce début de journée. Ça arrive souvent sur les coups de 7h-8h, donc faites attention qu'il se disloque après assez rapidement dans la matinée, puis du soleil. Voilà, c'est quand même plutôt chouette comme météo. On attend 20 à 22 degrés pour cet après-midi, il fait 14 degrés en moyenne ce matin. Une marée basse à 13h45, coefficient 74. Léonie arrive avec By Your Side et Marine le dernier tricheur.
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0: Le dernier Marine sur Nova Radio. Allez, mercredi aujourd'hui, nous sommes le 14 octobre. Bonne fête les justes, arrive Maël. Juste après vos infos, il est 7h.
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0: Et Clémence Lobary, bonjour.
2: Bonjour à tous. Les lycéens ont de nouveau défilé hier dans plusieurs villes pour dénoncer leurs conditions d'apprentissage. Ils étaient plus de 160 000 selon le ministère de l'Intérieur, 480 000 selon les organisateurs. En parallèle, le gouvernement a fait état d'un recul des fermetures d'établissements hier matin, avec 214 lycées fermés contre 224 jeudi dernier. On rappelle que des représentants des mouvements lycéens ont rendez-vous demain avec le ministre de l'Éducation nationale, Édouard Geffray. Et depuis le début du mouvement, 36 enquêtes de l'IGPN, la police des polices, ont été ouvertes. C'est ce qu'a indiqué hier le ministre de l'Intérieur, Laurent Nunez, devant le Sénat. Et d'ailleurs, le policier accusé d'être à l'origine du tir de LBD qui a éborgné un lycéen à Tours fin septembre. Il a été mis en examen pour violence aggravée hier. Dans le reste de l'actualité, ce texte était réclamé depuis longtemps par les associations féministes et de défense des enfants. Le projet de loi intégral contre les violences sexistes et sexuelles a été adopté hier à l'unanimité par l'Assemblée nationale. Il prévoit notamment une nouvelle infraction sur l'inceste ou encore la mise en place d'un socle minimal d'enquête dans toute procédure portant sur des violences sexuelles, sexistes ou intrafamiliales. L'examen doit se poursuivre au Sénat. Les pêcheurs vont recevoir une aide sur le carburant en avance. L'annonce hier du ministère de la Mer, conséquence de la poursuite de la hausse des prix des carburants. Les 2000 entreprises de pêche devaient ainsi commencer à la toucher dès hier. 11 millions d'euros au total. Ce drame en Guyane, un enfant âgé de 7 ans, oublié dans un car scolaire, a été retrouvé mort hier en début d'après-midi. Le bus avait rejoint son dépôt. À ce stade, aucune information n'a été communiquée sur les causes exactes du décès de l'enfant. Une enquête est en cours, notamment pour établir les responsabilités de chacun. Et puis on termine avec un mot de football. Lille a résisté et a cru à l'exploit à Arsenal avant d'encaisser 3 buts en 7 minutes. Les Gunners s'imposent 3-0 pour la deuxième journée de Ligue des Champions, c'était hier. Avant ça, Lens n'a pas fait mieux et s'est incliné à domicile face au Sporting Portugal. Score final 2-0. Excellent début de journée à tous.
0: Merci Clément. Ça suit des infos. Emmanuel Achard, Emmanuel, bonjour.
3: Bonjour Arnaud, bonjour à tous.
0: Deux noyades hier au Sable d'Olonne.
3: Les secours ont été appelés peu avant 17h. Plage des Granges. Sont évoquées deux personnes alors en difficulté dans l'eau. Un témoin les prend en charge. Les sapeurs-pompiers et deux équipes SMUR prennent le relais. Et les deux hommes de vacanciers, un de 67 et 72 ans, en arrêt cardio-pulmonaire. Le médecin du SMUR a déclaré leur décès. Ils ont a priori été emporté par le courant.
0: L'État a condamné à indemniser un collégien vendéen.
3: Le tribunal administratif de Nantran a rendu son jugement hier et condamne l'État à indemniser la mère d'un élève du collège Michel Ragon de Montaigu-Vendée en réparation d'absence non remplacée de professeurs. L'année scolaire 2021-2022 ont été comptées 129 heures de français, 22 heures de maths, 41 d'éducation musicale, j'en passe, 239 heures d'enseignement obligatoire en moins pour la classe de 5. Insiste le tribunal, la mère de famille a expliqué avoir dû assurer la présence d'un professeur, réorganiser son emploi du temps et assurer elle-même l'enseignement de son enfant. Il n'existe pas de barème précis pour évaluer le préjudice, mais quand même une appréciation a été chiffrée à 1 200 €.
0: La journée régionale de la visite d'entreprise en Pays de la Loire fait son retour.
3: Pour la troisième édition, Chalangois Communauté participe au dispositif régional lancé par l'association Visiter nos entreprises en Pays de la Loire. Dans le cadre de l'initiative, cette année, 22 entreprises ouvrent leurs portes. Ça se passe en ce moment pour les scolaires et à partir du 17 octobre jusqu'au 31 pour les particuliers. On en parle tout à l'heure.
0: Les enfants du Marais tournent pour Octobre Rose.
3: On parle de théâtre, évidemment. Dès samedi et pendant 3 week-ends, la troupe Bouinaise va jouer en Vendée, en Loire-Atlantique, de l'Épine ce samedi à Chalon le 31 octobre. Elle rejoue La vie n'est pas si rose, pièce écrite pour le mois d'Octobre Rose par Nathalie Longépé qu'on appellera tout à l'heure.
0: Merci et vous revenez à 7h30.
3: Exactement.
0: À tout à l'heure.
3: À tout à l'heure.
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0: Maël et toutes les machines ont un cœur.
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0: On n'est pas tout à fait des machines, c'est vrai. La preuve, le matin, on est là pour vous souhaiter une belle journée. Voilà, avec des hauts, avec des bas, on est tous pareils. Hein. Heureusement, sur Nov Mario, c'est toujours en haut. belle journée à vous, en tout cas, pour ce mercredi. Oui, déjà, mercredi, ouf. Arrivé à ce soir, déjà, on se dit, on est du bon côté de la barrière. Hein. Journée mondiale des oiseaux migrateurs. Ah, ça me rappelle la chanson, les oiseaux sauvages, Michel Delpech, hein, c'est ça. Journée nationale aussi de la qualité de l'air. Bon, ça va, en Nord-Ouest, on est en région générale, on n'a pas trop à se plaindre. Mylène Farmer arrive pour des LOL et des quoi. Voici la météo.
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0: Allez, un temps calme, hein, comme on l'avait prévu. 14 degrés en moyenne ce matin sur le Nord-Ouest Vendée. Des températures douces pour aujourd'hui. Peut-être quelques bancs de grisaille qui pourraient être au rendez-vous là, tôt de bonne heure ce matin, mais qui se disloquent assez rapidement. Vent de sud, 20 km/h. Évidemment, ça nous apporte de belles températures, entre 20 et 22 degrés. Hein. On est quand même le 14 octobre. Et puis demain, pareil, belle journée estivale, 23 à 24 degrés.
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0: sur Nova Radio, deuxième extrait d'un album qui arrive à la fin du mois là. Hein. C'est bientôt là aussi, hein. On parlait de milieu de semaine. Mylène Farmer avec des LOL et des quoi.
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0: Bon, hier on a fait des heureux gagnants quand même. On est monté jusqu'à 80€ avec les magasins U pour vous offrir évidemment votre plein. En tout cas, contribuer à donner un joli coup de pouce parce qu'on sait que dans le plein, des fois ça dépasse très souvent 100€ malheureusement. Hyper U Chaland, notamment avec Josiane de Chaland qui a gagné 80€. Pas mal hein, quand même. Hein. Joli coup de pouce. Hein. On a fait pas mal non plus avec 60€ avec Super U Saint-Jean-de-Mont et Claudie de Notre-Dame-de-Mont qui a gagné. Et puis du 50€ pour Isabelle de Saint-Gilles-Croix-de-Vie qui était vraie heureuse, qu'on a envoyé à Super U Saint-Gilles. Et puis également donc Damien de Forge, hein, 50€ de Chaland, pareil, qui a gagné 50€. On l'a envoyé à la station U de Saint-Christophe du Ligneron. On remet ça. Je ne suis pas allé vérifier si vous aviez bien travaillé cette nuit, si vous êtes inscrit hein, depuis hier, évidemment, sur novmaradio.fr. Et oui, c'est sur novmaradio.fr. Qu'on s'inscrit. Après, il y a un top signal de temps en temps, le matin, voilà, pour que vous puissiez un petit peu parler avec nous, évidemment, au téléphone, parce que ça, vous aimez ça, et nous aussi en plus. Hein. Allez, voici Doechi pour Anxiety, on jouera après 8h hein, pour tenter plein, évidemment, sur Nova Radio. Bon réveil à vous. Hein.

La chanson de Gauthier, des poussiérés. Ça a eu du bon, ça. Adoichi, Hank City sur 9, 7h15. Retour sur vos infos. Un texte voté à l'unanimité hier à l'Assemblée nationale. 503 voix pour, 0 contre. Il s'agit de la loi intégrale contre les violences sexistes et sexuelles. Elle doit encore être débattue au Sénat début 2027. Après des tirs au collège d'Aubagne d'un adolescent de 14 ans, ses parents sont sortis de garde à vue. Lui a été transféré à Paris pour être présenté au parquet national antiterroriste, soupçonné d'adhérer à la mouvance True Crime Community qui glorifie les auteurs de tueries de masse. Également sport et foot, deuxième journée de la Ligue des Champions. Lens battu 2-0 par le Sporting Portugal. Arsenal gagne 3-0 face à Lille. Le PSG se déplace ce soir à Manchester City. Dans le prochain journal, deux morts hier par noyade au Sable d'Olonne. L'État condamné à indemniser un collégien vendéen. Les journées régionales de la visite d'entreprise en Pays de la Loire font leur retour. Et puis théâtre, les enfants du Marais tournent pour Octobre Rose tout à l'heure 7h30. Allez, bonne journée pour les justes aujourd'hui, hein, c'est votre fête. Et puis demain, ce sont les Thérèses que nous allons célébrer. Hein, Sainte Thérèse d'Avila, exactement. Hein, donc bonne fête aux Thérèses qui nous écoutent ce matin. Bonne journée sur Nov, ma radio, avec tout de suite Temper City, son Self-Aware Nov.

0: Dumper City et Self-Aware sur Nova Radio.
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0: Et d'autant plus lorsqu'on peut donner un petit coup de main, évidemment, pour un spectacle solidaire qui va se dérouler là, ce dimanche 18 octobre, direction la salle communale de Boitsenay. C'est à partir de 15h. Et là, à place, c'est évidemment la tradition avec le bouquet d'ajon qu'on connaît bien à Boitsenay, mais aussi le marais vendéen. Il y aura également l'école de laveuse de la Garnache, hein, c'est juste à côté. Et puis, évidemment, vous allez pouvoir passer du bon temps dans la tradition et aider, évidemment, cette association mécénat chirurgie cardiaque Enfants du Monde que tout le monde connaît. Alors, Venez nombreux, vous allez vous amuser, voilà, dans la tradition, s'il vous plaît. Hein. On rappelle, c'est donc ce dimanche 18 octobre, 15h, salle communale de Boitsenay. C'est la vie, oui, c'est bien chanté par Mika qui arrive sur Nova Radio.
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Belle carrière internationale hein, pour Mika, c'est la vie sur Nova Radio à 7h26. Cadeau, plus encore cadeau, c'est ça aussi Nova Radio. Tout au long de cette semaine et de ces journées, notamment avec Planète Sauvage, on se prépare en vacances. Bah oui, je vous l'ai dit tout à l'heure, ouf, c'est mercredi. Passé ce soir, bah on s'approche des vacances, hein, bande de vénards que vous êtes. Je vous envie. En attendant, on vous offre évidemment Planète Sauvage. Hier, Carole, qui habite à Froidefond, a joué à la fois sur notre Insta, a joué aussi sur Facebook et du coup a gagné son passe pour 4 personnes pour Planète Sauvage. Ouais, pas mal quand même. Hein. 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Ce sera dans le courant de cette matinée. Ça vous laisse évidemment toute cette journée pour tenter votre chance. On rappelle, hein, rencontre avec les dauphins, 4 places vendredi quand même. Hein, vendredi midi. Hein. Donc, là aussi, jouez sur notre Insta, jouez sur Facebook, vous doublez comme ça vos chances. Allez, tout de suite Estelle, et te rencontrer encore.

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0: Mais c'était Estelle.
1: 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Bon réveil.
0: C'est bien parce qu'on dit c'était Estelle comme si on la connaissait tous et toutes. Ah, c'est vrai.
2: On la connaît très bien.
0: On dirait c'est Emmanuel. Mais oui, évidemment, tout le monde vous connaît, Emmanuel.
2: Bien sûr.
0: Arnaud, pas loin non plus.
2: Oui,
0: pas loin non plus.
2: Plus que moi.
0: Ah, je suis pas sûr.
2: Pas mal quand
0: pas
2: même.
0: Pas sûr.
2: Si, pas mal.
0: Voir. On pourrait faire un test de popularité locale.
2: Vous gagnez.
0: Ouais, oh, vous savez. Hein.
2: Bon.
0: C'est pas bien méchant. Hein.
2: Non.
0: C'est clair.
2: Pas mal quand même.
0: Ouais. Bon mercredi, nous sommes le 14 octobre aujourd'hui. Nous fêtons les justes. Bonjour les justes. Ils sont pas très nombreux, hein.
2: Oui.
0: Et puis également pour demain, les Thérèse également. Alors, belle journée à vous.
2: Je connais pas mal.
0: Ouais, moi aussi. Les Chapelle-Rouen, pardon, avec Pink Pony Club arrive dans quelques instants sur Nova Radio. Bon réveil, vous faites comme nous, on se réveille en même temps. Hein, c'est un petit peu ça. Hein. Il est 7h30. Hein. Allez, toute actualité de ce mercredi matin, Emmanuel Achard, rebonjour.
2: Rebonjour, bonjour à toutes et à tous. Dans ce journal, deux morts hier par noyade au Sable d'Olonne. L'État condamné à indemniser la mère d'un collégien vendéen. On parle des journées régionales de la visite d'entreprise en Pays de la Loire et de théâtre avec les enfants du Marais qui tournent pour Octobre Rose.
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0: Deux noyades hier au Sable d'Olonne.
2: Les secours ont été appelés peu avant 17h, pardon. Plage des Granges. Sont évoquées deux personnes en difficulté dans l'eau. Un témoin réussit à les prendre en charge. Les sapeurs-pompiers et deux équipes SMUR prennent le relais. Les deux hommes, des vacanciers âgés de 67 et 72 ans, en arrêt cardio-pulmonaire sur la plage. Ils n'ont pas pu être réanimés. Le médecin du SMUR a déclaré leur décès. Ils ont a priori été emportés par le courant.
0: Retour sur les mobilisations lycéennes hier.
2: S'il y a globalement un peu moins de monde dans la rue, il y en a encore pas mal. Plus de 9000 manifestants annoncés à Nantes, environ 400 à La Roche-sur-Yon. Selon la police, c'est même plus qu'un compte annoncé par un professeur et syndicaliste à Ouest-France qui en évoque 250. Selon Le Quotidien, une cinquantaine de jeunes sont réunis hier devant le lycée Truffaut à Châlons contre 200 la semaine dernière. Mais tous se préparent à une convergence de lutte samedi. Et puis un rassemblement annoncé à 11h, place de la Liberté à La Roche-sur-Yon samedi avant une manifestation devant la préfecture à Châlons. Les lycéens, accompagnés par des syndicats, dont la CGT, préparent une manifestation qui partira du lycée vendredi à 13h50 pour rejoindre l'hôtel de ville.
0: L'État condamné à indemniser un collégien vendéen.
2: Le tribunal administratif de Nantes a rendu son jugement hier et condamne l'État à indemniser sa mère, un élève donc d'un collège Michel Ragon à Montaigu-Vendée, en réparation d'absence non remplacée de professeur l'année scolaire 2021-2022. Elle a compté une perte de 129 heures de français, soit 61% du total annuel, 22 heures de maths en moins, 41 d'éducation musicale, 29 de technologie, 19 d'art plastique, soit 239 heures d'enseignement obligatoire en classe de 5e, précise le tribunal. La mère de famille a expliqué avoir dû s'assurer de la présence d'un professeur, réorganiser son emploi du temps professionnel, assurer l'enseignement de son enfant à la place de l'État afin de limiter l'accumulation des lacunes. Eh bien, les juges l'ont suivi et estimé le manquement à l'obligation légale d'enseignement. Il n'existe pas de barème précis pour évaluer le préjudice. Une juste appréciation a été chiffrée à 1200 euros. Elle en demandait 2390.
0: Les journées régionales de la visite d'entreprises en Pays de la Loire font leur retour.
2: Pour la troisième édition, Chalangois Communauté participe au dispositif régional lancé par l'association Visiter nos entreprises en Pays de la Loire. Dans le cadre de l'initiative, cette année, 22 entreprises ouvrent leurs portes au grand public pour exposer leur activité au grand public. Donc ça se passe du 12 au 16 octobre pour les scolaires, du 17 au 31 pour les particuliers. Fabien Abillard, président de Vendérom, l'entreprise artisanale de fabrication de rhum arrangé à Châlons, rejoint l'événement. Pour la première fois, il décrit à quoi ressemble une visite type de son entreprise.
3: Là, ils vont pouvoir profiter de visiter les locaux, de leur expliquer mon histoire et de leur faire aussi profiter d'une expérience gustative. Ils vont pouvoir découvrir justement différents types de catégories de produits et puis de vraiment avoir les éléments importants sur la fabrication du rhum de A à Z, sans non plus être trop long, mais que les gens puissent comprendre la différence entre rhum et rhum, comme dans d'autres produits d'ailleurs, surtout sur de l'artisanat.
2: Et Fabien Abillard propose au moins 6 visites de 45 minutes. Parmi les autres participants, on a le S10 85, Soriba, la biscuiterie Les Mordus ou encore France Nessin. Il faut donc s'inscrire. Notez que Nov aussi est inscrit, mais Nov, comme les S10, je crois, c'est complet.
0: Voilà, c'est complet, tout à fait. Une délégation libanaise en Vendée.
2: Oui, le Liban en crise politique, financière. L'État ne peut pas assurer correctement la continuité d'un service public de l'eau, de l'énergie, des déchets. Les collectivités locales sont de plus en plus autonomes. Depuis des années, des communes sont conseillées, subventionnées aussi, notamment notamment par la région des Pays de la Loire, et des syndicats départementaux participent. Trivalis, le syndicat départemental de traitement des déchets, aide ainsi les villes d'Araya et Zalé dans la mise en œuvre de tri à la source des biodéchets. Deux autres syndicats, Vendéo et le CIDEV, l'ont rejoint pour un projet à Amana sur le cycle de l'eau, avec la réhabilitation de stations de traitement d'eau potable et d'eau usée autonomisée par une centrale solaire. Ça permet donc la consommation d'eau potable et donc moins d'eau en bouteille. Les délégations de ces villes sont en Vendée cette semaine. Elles seront notamment aujourd'hui à l'usine de valorisation énergétique et organique de Trivalande à Saint-Christophe-du-Ligneron et au château d'eau Culminot à Notre-Dame-de-Mont.
0: Les enfants du Marais tournent pour Octobre Rose.
2: Des samedis pendant trois week-ends, la troupe bouinaise va jouer en Vendée, en Loire-Atlantique. Alors de l'Épine ce samedi à Chaland le 31 octobre, en passant par Saint-Julien-des-Landes, la Bernerie en Rébouin. Évidemment, elle rejoue La vie n'est pas si rose, une pièce écrite pour le mois d'Octobre Rose au profit de la Ligue contre le cancer. C'est une première, c'est pas de billetterie tarifée. Hein. On donne ce que l'on veut au chapeau. Les enfants du Marais, donc associés avec la troupe des réacteurs de la Bernerie en Ré, ont eu l'idée de cette première, nous dit Nathalie Longépé, autrice, metteur en scène et comédienne.
4: Ils font ce petit système-là. Donc le fait de participer avec eux, on s'est dit on va faire ça les six fois. Ça permet également d'avoir accès à tous et puis de donner ce que l'on peut, ce que l'on veut, ce que l'on souhaite à la fin de la représentation.
2: Et vous aurez une partie qui va être reversée à la Ligue contre le cancer ?
4: Alors une partie, non, la totalité des bénéfices. Donc on a très peu de frais engagés. On avait déjà nos accessoires de l'an passé, notre mobilier. Je l'ai écrite pour ne pas avoir de frais. On l'a également construite en fonction de ne pas avoir beaucoup d'accessoires, donc très peu de frais. Donc j'espère en fait que la participation va être plus élevée que l'année dernière. Mais bon, c'est les communes qui ne connaissent pas, à nous de nous faire connaître.
2: L'interview tout à l'heure à 8h45, les réservations sont à effectuer sur Eloasso.
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0: Il fait 14 degrés ce matin, donc on peut dire la douceur, hein, sera un temps calme pour cette journée de mercredi, avec quelques bandes grisailles éventuellement là pour démarrer la journée, mais qui se disloquent assez facilement. 20 à 22 degrés hein, sous un beau soleil pour cet après-midi. Même tendance pour demain, hein, jeudi, on rappelle, hein, la plus belle journée de la semaine. On attend 23 à 24 degrés.
2: Voilà, c'est joli.
0: Mais c'est joli,
2: c'est
0: sympa.
2: Moins que ce qu'on avait au départ.
0: Tout à fait, exactement. Mais pour un 15 octobre,
2: oui, écoute,
0: on va prendre. Hein,
2: c'est pas mal du tout.
0: Tout à l'heure, on parle des visites des entreprises.
2: Voilà, ce sont des journées qui démarrent pour les scolaires, qui arrivent pour les particuliers. On en parlait avec Baptiste Pinson.
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0: sur Nova Radio, Chapelle Roanne et Pon Tony Club.
1: Bonne journée.
0: Ouais, très bonne journée, bon anniversaire à vous, c'est le cas aujourd'hui, l'anniversaire d'Alexandra Lamy, hein. Aujourd'hui la comédienne actrice à 55 ans, Lourdes, si je vous dis Lourdes, hein, pas beaucoup hein, quand même hein, au niveau international, il s'agit évidemment de la fille de Madonna, hein, Carlos Leon, 30 ans pile poil aujourd'hui, allez vive le rock'n'roll, le vrai, celui de Cliff Richard, rendez compte, il a 86 ans ce matin, on espère qu'il se porte bien, Bruno Mazur, journaliste aux 20h de TF1 puis de France 2, a quand même 79 ans aujourd'hui, anniversaire de Gérald de Palmas. Aujourd'hui, Gérald de Palmas a 59 ans. Hein. On s'écoutera tout à l'heure après 8h. Allez, vous restez avec nous, Indochine l'aventurier, le premier hein, pour vous, c'est juste après l'horoscope.
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3: 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Vous misez sur le bon cheval et vous obtenez des résultats à la hauteur de vos espérances bien plus vite que prévu. 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Gémeaux, votre potentiel énergétique est excellent et vous permet de multiplier vos activités. Cancer, vous redoublez d'efforts pour améliorer votre efficacité au bureau. Lion, vous oscillez entre des phases up and down et le surmenage rejaillit sur votre morale. Vierge, votre partenaire ne comprend pas vraiment votre comportement, alors soyez franc et confiez-lui vos problèmes. Balance, livrez le fond de votre pensée au lieu de vous fermer comme une huître. Scorpion, vos activités professionnelles sont au cœur de vos préoccupations, ne relâchez pas votre attention. Sagittaire, si vous faites preuve de ténacité et de constance, vous récolterez les fruits de votre labeur. Capricorne, continuez sur votre lancée, ne baissez pas votre garde en si bon chemin. Verseau, vous trouverez des alliés pour soutenir vos démarches professionnelles. Poisson, luttez contre votre nervosité en faisant des exercices de relaxation ou en pratiquant une activité sportive.
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0: rendez compte, c'était le premier, ça, pour Indochina, l'aventurière.
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0: Quand on voit un petit peu la dernière tournée qui a duré 3 siècles et demi, avec des milliers de personnes. Mercredi 14 octobre, il y a 25 ans, Jean Alési, oui, ça rappelle des bons souvenirs, ça arrête sa carrière après 201 Grands Prix courus en Formule 1 depuis 1989. Il n'aura décroché qu'une victoire en 201 courses quand même, à noter. Également, allez, on remonte un petit peu plus le temps, il y a 41 ans, le 14 octobre 1985, diffusion du premier épisode de la série télévisée Santa Barbara sur TF1, vous étiez des millions à regarder ça au quotidien. Voilà, c'est cartonné ça, non, c'est vrai, ça faisait un gros carton. Allez, 9, il est 7h45. Retour sur vos infos. Samedi, une mobilisation massive est annoncée à l'origine sur la vie chère et la baisse du pouvoir d'achat. Et à l'appel de Gilets jaunes, des lycéens se mobilisent aussi pour la rejoindre en vue d'une convergence des luttes. La CGT appelle à une journée de grève après les vacances le 5 novembre. Un texte voté à l'unanimité hier à l'Assemblée nationale, 503 voix pour, 0 contre. Il s'agit de la loi intégrale contre les violences sexistes et sexuelles. Elle doit encore être débattue au Sénat début 2027. Une info de l'équipe, auditionnée vendredi dernier par 3 juges d'instruction dans le cadre de l'affaire Sanadji. Faiza Lamari, la mère de Kylian Mbappé, a été placée sous le statut de témoin assisté. Le joueur du Real Madrid a aussi été entendu. Mohamed Sanadji, donc responsable logistique et sécurité des Bleus, a été mis en examen pour corruption, trafic d'influence, détournement de fonds publics et escroquerie. Les entreprises de la communauté de communes de Chalangois ouvrent leurs portes au grand public du 12 au 16 octobre pour les scolaires et du 17 au 31 pour les particuliers. Lancé par l'association Visiter nos entreprises en Pays de la Loire, les journées régionales de la visite d'entreprise reviennent pour leur 11e édition. La communauté de communes s'est quant à elle greffée au dispositif il y a 3 ans, Baptiste Pinson.
2: Elles sont 22 entreprises à participer à ces journées sur le territoire. Alexandre Huvet, président de Chalangois Communauté, décrit l'utilité de cet événement.
3: Ces journées, elles servent à faire découvrir les entreprises à la fois aux jeunes qui pourraient se projeter dans des parcours d'emploi, dans des parcours d'orientation. C'est venir démystifier notamment le caractère industriel des entreprises et elles viennent aussi se faire connaître par rapport à l'ensemble de leur environnement. Ça peut être pour des salariés l'occasion de faire découvrir leur métier à leurs proches. Ça peut être pour des voisins, pour des riverains, de connaître l'entreprise qui est voisine. Ça peut être pour n'importe qui de venir découvrir une entreprise dont on a entendu parler ou même dont on n'a pas entendu parler mais on est simplement curieux.
2: Fabien Abbi est président de Vendrome, l'entreprise artisanale de fabrication de rhum arrangé à Chaland. C'est la première fois qu'il participe à l'initiative. Le professionnel souligne ce qui l'a poussé à rejoindre le dispositif.
4: Pour justement faire profiter aussi de l'entreprise à ceux qui ne me connaissent pas et puis venir me rencontrer et faire découvrir mes produits lors de la visite. Et c'est vrai que comme je fais beaucoup d'événements en extérieur, ça permet aussi de permettre aux personnes de venir directement dans les locaux.
2: La durée des visites et leur nombre est fixée par l'entreprise en fonction de ses disponibilités. Cécilia Badeau, gérante de construction métallique Christian Viau à Boitzenay, est une habituée des journées visites d'entreprise.
5: C'est la 3e année. Il y a un véritable engouement pour l'artisanat. Je vois sur les années précédentes, entre les personnes qui aiment voir fonctionner un pont roulant ou qui aiment voir souder, meuler, couper, c'est intéressant.
2: Le panel de participants à l'initiative est vaste. S10, coutellerie, chocolaterie, producteurs de légumes ou encore artisans. La majorité des visites sont gratuites. Dans les Pays de la Loire, plus de 500 entreprises ont choisi de s'ouvrir au grand public contre 370 l'année dernière, un record.
0: Qu'elle soit gratuite ou payante, le nombre de places est limité. Vous pouvez réserver votre visite sur le site internet de Chalangois Communauté ou à l'accueil de l'office de tourisme Gauche-Chalangois à Chaland ou Beauvoir-sur-Mer. Il est 7h48.
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0: Allez, c'est facile, c'est rapide, c'est du beau temps. Alors 14 degrés, on est sur des températures douces ce matin, un temps calme qui vous attend. Quelques bancs de grisaille peut-être là au moment du lever du jour, donc vigilance. Et sinon 20 à 22 degrés pour cet après-midi. Marée basse à 13h45, coefficient 74. Arrive Jérémy Frérot.
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0: Allez, très belle journée sur Nova Radio avec Jérémy Frérot. Et Frérot arrive Digi Goja avec Mes Chico. Mais c'est l'heure du Bloc 9, on y va.
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0: Allez, aujourd'hui mercredi.
2: Oui, aujourd'hui mercredi s'ouvrent les inscriptions à Cite-à-la-Trouille, à Saint-Jean-de-Mont. En ligne, c'est sur le site du festival et à l'office de tourisme, évidemment, sur place. Par téléphone également, Cite-à-la-Trouille, c'est la 25e édition dès samedi, début des vacances, avec plein d'activités, spectacles, la grande exposition à Odyssée, le bal des citrouillettes le 30 octobre. Les enfantines s'ouvrent aujourd'hui au Perrier avec de premiers spectacles au Marot. C'est le rendez-vous des tout-petits et de leur famille, un tout-petit de 0 à 6 ans. Et donc, on a un premier spectacle aujourd'hui à 17h, ça s'appelle Sopriton complètement barano du collectif. À l'envers, c'est une bulle sonore, visuelle et dessinée. On va retrouver le même collectif tout le week-end à Montpellier avec d'autres entreprises culturelles, évidemment, d'autres compagnies. Je vais y arriver. Samedi, le collectif revient pour un spectacle musical Babaribule à 11h30 à 16h pour les 6 mois et plus. Et puis tout le week-end, des spectacles. La musique est à l'honneur. Vous avez les réservations sur mediatech.omdm.fr. Et puis la Maison de l'Histoire propose des visites d'automne à Chalon pour comprendre comment le cœur de ville s'est déplacé vers le nord depuis près de 200 ans. C'est avec, évidemment, et croisé, c'est au départ de la place de Gaulle. Aujourd'hui à 10h, la semaine prochaine à 14h30.
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0: Chico, mille Chico, belle journée. Dans une minute, le retour de l'info.
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0: Allez, bon mercredi à tous. Nous sommes le 14 octobre. Hein, Yves de Palmas, hein, 59 ans aujourd'hui, juste après les infos. Et vous l'avez compris, les 8h.
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0: Et Clémence Lobary, bonjour.
7: Bonjour à tous. De nouveaux blocus sont en cours ce matin. La contestation lycéenne se poursuit pour demander de meilleures conditions d'apprentissage. Ainsi, des établissements sont bloqués à Paris ou encore à Marseille. Hier, les lycéens ont de nouveau manifesté. Ils étaient plus de 160 000 selon le ministère de l'Intérieur, 480 000 selon les organisateurs. On rappelle que des représentants du mouvement ont rendez-vous demain avec le ministre de l'Éducation nationale, Édouard Geffray. Et l'adolescent de 14 ans qui a ouvert le feu dans un collège d'Aubagne. Il a été transféré hier dans les locaux du parquet national antiterroriste à Levallois-Perret. Face aux enquêteurs, il a exprimé des regrets et a parlé de vengeance contre le personnel de son établissement. Il serait également fasciné par les tueries de masse dans les écoles. Dans le reste de l'actualité, il faudra du temps à la France avant de retrouver la confiance des marchés. Les mots ce matin de la directrice générale du Fonds monétaire international. Elle s'exprime alors que l'Assemblée nationale a débuté l'examen du projet de loi de finances. Hier, les députés ont rejeté la motion de rejet déposée par le Parti socialiste. Il reste 3863 amendements à examiner. D'autres systèmes ont été touchés par la cyberattaque contre des installations frigorifiques en France. C'est ce qu'a révélé hier l'Agence nationale de la sécurité des systèmes d'information. Ainsi, ceux de la société américaine Copland sont également concernés. En Ukraine, Volodymyr Zelensky déplore l'arrêt du partage des informations par les renseignements occidentaux et notamment américains. Le président ukrainien s'est exprimé hier alors que plusieurs infrastructures énergétiques sont visées par des missiles russes depuis hier. Et selon Zelensky, l'Ukraine n'a reçu aucune alerte préalable de la part de ses alliés occidentaux. Et le récent regain de tension avec Donald Trump fait craindre à Kiev un relâchement de ce soutien crucial. On termine en football. Lille a tenu tête à Arsenal avant de tomber. Les Lillois ont perdu 3-0 pour la deuxième journée de Ligue des Champions hier soir. Le LOSC qui a encaissé ses 3 buts en 7 minutes. Et avant ça, Lens n'a pas fait mieux. S'est incliné à domicile 2-0 face au Sporting Portugal. Excellent début de matinée à tous.
0: Merci Clémence. À suite des infos, Emmanuel Achard, Emmanuel, rebonjour.
8: Rebonjour, bonjour à toutes et à tous.
0: L'État a condamné à indemniser un collégien vendéen.
8: Et le tribunal administratif de Nantes a rendu son jugement hier et condamne l'État à indemniser notamment la mère du collégien, élève de 5e à l'époque du collège Michel Ragon de Montaigu-Vendée, en réparation d'absence non remplacée de professeurs. L'année scolaire 2021-2022 ont été comptées 239 heures d'enseignement obligatoire en moins dans sa classe. La mère a expliqué avoir dû s'assurer de la présence d'un professeur, réorganiser son emploi du temps professionnel, assurer elle-même l'enseignement de son enfant. Et les juges l'ont suivi, estimé le manquement à l'obligation légale d'enseignement. L'État est condamné à 1 200 € d'amende.
0: Sur le territoire de Chalangois Communauté, les entreprises ouvrent leurs portes au grand public.
8: Du 12 au 16 octobre pour les scolaires, du 17 au 31 pour les particuliers, 22 entreprises de la communauté de communes de Chalangois dévoilent les coulisses de leur travail. Cette initiative se déroule dans le cadre des journées régionales de la visite d'entreprise organisée par l'association Visiter nos entreprises en Pays de la Loire. 11e édition pour la région. C'est la 3e fois que Chalangois Communauté y participe. On en reparle tout à l'heure avec notamment Cécilia Badeau, gérante de construction métallique Christian Bio à Poitiers.
0: Dès samedi à l'Épine, aux 4 vents, la troupe des enfants du Marais joue La vie n'est pas si rose.
8: Si rose comme la maladie du foie, hein. Une pièce écrite pour le mois d'octobre rose par Nathalie Longépé. La met en scène et la joue. On retrouve la troupe de Bouin sur 6 séances, dimanche à Saint-Julien-des-Landes, le week-end du 24 octobre à la Bernerie-en-Ré, le samedi et le dimanche à Bouin. juin, salle de l'Enclos, avant d'y revenir, et le vendredi 30 et de terminer à Chalon au Théâtre Le Marais. La pièce parle de sujets graves, mais le ton est léger et assumé, nous dira tout à l'heure Nathalie Langépé.
0: Enfin, une nouvelle victoire pour le VCB.
8: Et le club de basket de Chalon est invaincu cette saison. Nouvelle victoire hier soir sur son parquet, 92-61, quatrième victoire en N1, et c'était face à Fougères, le prochain match vendredi face à Rennes. D'autres infos sportives à 8h30.
0: Tout à l'heure, votre retour. Merci, à très vite.
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1: 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Il a 59 ans ce matin. Bon anniversaire, Gérald de Palmas. Il faut qu'on se batte.
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1: Oui, on va se battre avec le téléphone tout à l'heure lorsqu'on donnera un premier top signal. 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Les scripts arrivent. Man in the area.
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1: La météo, c'est du beau temps, un temps calme pour aujourd'hui. Il fait 14 degrés en moyenne ce matin pour votre réveil. Peut-être quelques bancs de grisaille, notamment ici ou là. Et du coup, qui vont se disloquer assez rapidement. On attend entre 20 et 22 degrés cet après-midi sous le soleil avec un vent de sud, 20 km/h. Donc, chouette météo. Demain, pareil, hein, 22 à 24 degrés. Non, profitons-en, même si après on a besoin de pluie, hein, on n'est pas sans le savoir. 13h45 pour la marée basse, coefficient 74.
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0: Script. Sympa, ça amène in the area sur Nova Radio. Bon, arrive le chiffre du jour, This is avec Maniac. Et puis là, on va se souvenir d'un énorme tube. Et c'est toute une histoire triste quelque part qui va avec. Et vous allez évidemment facilement comprendre pourquoi. Il était numéro 1, notre Daniel Balavoine, un 14 octobre avec la Ziza. Avec cette chanson, Balavoine a rendu hommage à son épouse Corinne, d'origine juive marocaine. Et puis le choc causé par le décès tragique de Daniel Balavoine un peu plus tard, le 14 janvier 1986, a considérablement fait augmenter évidemment la vente du single, ce qui lui permettra de se hisser en tête du fameux top 50. Écoutez bien, pendant 8 semaines. On l'écoute après DC's.
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0: Il est 270, notre chiffre du jour. En Vendée, Groupama, tout le monde connaît, enseigne d'assurance, a déjà formé gratuitement 1350 personnes aux gestes de premier secours. Et l'objectif affiché pour 2026 est de 170 personnes formées. Alors, reconnaître un arrêt cardiaque, savoir réagir en cas d'étouffement, de malaise, autant de situations qui peuvent arriver n'importe quand et pour lesquelles on doit pouvoir compter sur n'importe qui. Alors, à compter du 23 octobre, des sessions gratuites de 2 heures de formation aux gestes qui sauvent seront organisées en partenariat avec l'Union départementale des sapeurs-pompiers de Vendée. L'objectif est donc de former, on l'a bien compris, 170 personnes dans le département de la Vendée. Alors, ces sessions sont entièrement gratuites et ouvertes à partir de tous et à partir de l'âge de 10 ans. Alors, pour Chaland, on a la date, ce sera le mercredi 4 novembre de 9h30 à 11h30 et de 14h30 à 16h30, c'est route de Nantes. Et puis également à Saint-Gilles-Croix-de-Ville, le mercredi 25 novembre, les mêmes horaires. Renseignez-vous et réservez évidemment votre créneau.
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Énorme succès pour This Is Maniac, Maniac 8h15 sur Nov. Vos infos, entre 161 500 et 480 000 manifestants, selon les sources, ont défilé hier dans les rues du pays pour l'acte 5 du mouvement lycéen. Leurs représentants ont rendez-vous demain avec le ministre de l'Éducation nationale, Édouard Geffray. Un texte voté à l'unanimité hier à l'Assemblée nationale, 503 voix pour, 0 contre. Il s'agit de la loi intégrale contre les violences sexistes et sexuelles. Elle doit encore être débattue au Sénat début 2027. Après des tirs au collège d'Aubagne, d'un adolescent de 14 ans, ses parents sont sortis de garde à vue. Lui a été transféré à Paris pour être présenté au parquet national antiterroriste, soupçonné d'adhérer à la mouvance True Crime Community qui glorifie les auteurs de tueries de masse. Dans le prochain journal, tout à l'heure à 8h30, deux morts hier par noyade au Sable d'Olonne. L'État condamné à indemniser un collégien vendéen. Les journées régionales de la visite d'entreprise en Pays de la Loire font leur retour. Et puis théâtre, les enfants du Marais tournent pour Octobre Rose, tout à l'heure 8h30. 1985, vous faites les comptes, hein, ça fait 41 ans aujourd'hui. Était numéro 1, Daniel Balavoine avec l'Aziza, hein, tout un album. Évidemment, qui va connaître un énorme succès quelques mois plus tard avec la mort du chanteur, de l'artiste. On l'écoute sur Nov, ma radio. On adore. Petite.

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1: 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Elle habite à Froidefond. 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Arrive Shakira et Dai Dai.
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J'ai comme l'impression qu'on va passer l'hiver avec moi. Shakira sur Die Die avec Burna Boy sur Nova Radio. Tout à l'heure à 12h35 à la mi-journée, lorsque vous allez revenir évidemment et faire votre pause déjeuner, vous avez raison, vous écoutez cette partie mag que vous aimez bien, les rendez-vous de midi avec les enfantines en plus, hein. Allez, on y va pour les vacances. Direction Perrier avant un grand week-end de festival, c'est 17 et 18 octobre. Fabienne Bréchier, coordinatrice du réseau intercommunal des bibliothèques, détaille le programme à 12h35 en direct dans nos studios aujourd'hui dans les rendez-vous de midi. Vivement 8h30. Retour des infos dans 3 minutes après M. Pokora, le dernier égaré sur Nova.

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1: Allez, très bon réveil, Garé. C'était M. Pokora. Je suis pas très inquiet pour lui. Il va retrouver sa route assez facilement.
2: Oui.
1: Belle journée. Non, oui, tout à fait. Caïton Roussel avec Amel Bent pour Comme ça arrive. Et puis on se souviendra d'un gros succès. On vous dira pourquoi avec les Spice Girls.
2: Ah.
1: Pas le célèbre Wannabe, qui est quand même leur plus gros succès historique.
2: Mais un autre.
1: Mais un autre, Sell You Be There.
2: Ah oui, j'adore.
1: Moi aussi, j'adore. Bon, reste avec nous, on en parle tout à l'heure après Gaëtan Roussel et Amel Bent. Pour le moment, évidemment, on l'a compris, elle est en face de moi, c'est l'heure des infos. Hop là, avec Emmanuel Achat. Rebonjour.
2: Rebonjour Arnaud, rebonjour à toutes et à tous. Dans l'actualité, deux morts hier par noyade au Sable d'Olonne. L'État condamné à indemniser un collégien vendéen par des journées régionales de la visite d'entreprise en Pays de la Loire et de théâtre Les Enfants du Marais en tournée pour octobre rose.
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2: Et d'abord, les secours ont été appelés peu avant 17h, plage des Granges hier, au Sable d'Olonne. Sont évoquées deux personnes en difficulté dans l'eau. Un témoin les prend en charge. Les sapeurs-pompiers et deux équipes SMUR prennent le relais. Les deux hommes, des vacanciers de 67 et 72 ans en arrêt cardio-pulmonaire sur la plage, n'ont pas pu être réanimés. Le médecin du SMUR a déclaré leur décès. Ils ont a priori été emportés par le courant. L'État a condamné à indemniser un collégien vendéen. Le tribunal administratif de Nantes a rendu son jugement hier et condamne effectivement l'État à indemniser notamment la mère de ce garçon d'un collège, Michel Ragon, à Montaigu-Vendée, en réparation d'absence non remplacée de professeur l'année de sa cinquième en 2021-2022. Et 239 heures d'enseignement obligatoire en classe de cinquième n'ont pas été assurées, insiste le tribunal. La mère a expliqué avoir dû s'assurer de la présence d'un professeur, réorganiser son emploi du temps pro et assurer l'enseignement de son enfant à la place de l'État afin de limiter l'accumulation des lacunes. Eh bien, elle obtient 1200 euros. Elle en avait demandé 2390. Les journées régionales de la visite d'entreprise en Pays de la Loire font leur retour. On parle du territoire de Chalangois Communauté pour les accueillir. Du 12 au 16 octobre pour les scolaires et du 17 au 31 pour les particuliers. 22 entreprises de la communauté de communes dévoilent les coulisses de leur travail. Cette initiative se déroule donc dans le cadre de ces journées régionales organisée par l'association Visiter nos entreprises en Pays de la Loire. C'est la 11e édition pour la région. C'est la 3e fois que Chalangois Communauté participe. Cécilia Badeau est gérante de construction métallique Christian Viau à Bois-de-Séné. C'est une habituée des journées visite d'entreprise. Elle a rejoint le dispositif dès la première édition. Mais pourquoi ?
3: J'aime beaucoup le contact et j'ai même eu un monsieur l'an dernier qui est venu pour me dire qu'il y a 60 ans, mon grand-père avait fait une remorque à son papa et il était venu avec ses petits-enfants. On retrouvait vraiment un maillon de la chaîne et c'était important surtout de faire connaître aussi un métier qui n'est pas courant. C'est pas comme un maçon ou un carreleur, un plombier, un plaquiste. La construction métallique, ça englobe quand même 4 métiers: charpente, couverture, bardage, serrerie. Et c'est vrai qu'on n'en voit pas tous les coins de rue.
2: Et cette année, Cécilia Badeau propose deux visites de 45 minutes. À ses côtés, le panel de participants à l'initiative est vaste. Hein, du SDIS, les pompiers de la coutellerie, chocolaterie, producteurs de légumes ou encore artisans et même votre radio. Mais c'est complet. Les visites sont en majorité gratuites et sur réservation sur le site de Chalangois Communauté. Dans les Pays de la Loire, vous avez plus de 500 entreprises qui ont choisi de s'ouvrir au grand public contre 370 l'an passé. On bat donc un record. On retrouve du théâtre dès samedi à l'Épine. 80, la troupe des Enfants du Marais joue La vie n'est pas si rose. Si rose comme la maladie qui touche le foie. Pièce écrite pour le mois d'octobre rose par Nathalie Longépée. Elle la met en scène et la joue. On retrouve la troupe de Bouin sur 6 séances. Donc samedi à l'Épine, dimanche à Saint-Julien-des-Landes. Le week-end suivant à la Bernerie-en-Retz le samedi. Le dimanche à Bouin, salle de l'Enclos, avant d'y revenir le vendredi 30 octobre. Et de terminer à Chalon au théâtre Le Marais le samedi 31. La pièce parle de sujets graves avec une légèreté assumée, nous dit Nathalie Longépée.
4: L'aventure, elle a commencé l'année dernière. J'ai écrit la pièce dans le but, justement, de partir en tournée. Donc, c'est une idée qui est partie à la demande de la mairie pour remplacer les marches par un théâtre. Donc, j'ai eu tout de suite l'idée d'écrire. Ça retrace vraiment une vie tout à fait ordinaire, mais en fait, ils sont tous touchés par le cancer. Bon, pas vraiment du rire aux larmes, mais il y a des scènes qui sont assez rigolotes où on s'y attend absolument pas. Je ne parle pas des maladies en particulier, les difficultés avec les papiers, avec l'administration, ces choses-là, en fait, qui peuvent paraître hyper compliquées, ce qui l'est, mais en fait, ça passe sous le fait du rire. On la vit plutôt que je l'exprime.
2: Les réservations sont effectuées sur Eloasso, on recherche théâtre Les Enfants du Marais à Bouin. Enfin du sport, nouvelle victoire du VCB hier soir. Le club de basket de Chalon a vaincu cette saison et a battu sur son parquet 92-61 le club de Fougères, quatrième victoire en N1. Prochain match, c'est vendredi, toujours Salvrigno face à Rennes. En Ligue des Champions, Cholet reçoit ce soir le club allemand de Rastavechta. En handball, match du HBC Nantes à la maison en Ligue des Champions face à Meslingen qui a gagné à l'aller. C'est la quatrième journée de phase de groupe. En football, on attend à 12h30 aujourd'hui le tirage au sort du sixième tour de la Coupe de France avec encore en lice les Eaux et le VFC La Roche, Chalon, les Sables, Fontenay ou le Poiré Survie. En fin du cyclisme, les organisateurs ont dévoilé hier le plateau du chrono des Herbiers qui va se courir dimanche. Parmi les têtes d'affiche, Remco Evenepoel, deuxième du Tour de France et quadruple champion du monde de contre-la-montre. Et puis chez les femmes, Elisa Longo-Borghini, troisième du Tour de France et du championnat du monde de course en ligne. Juliette Berthet, médaillée de bronze européenne, vient pour la première fois.
1: On y va pour la météo.
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1: Temps calme pour aujourd'hui, même une journée douce pour cet après-midi, 20 à 22 degrés annoncés, du soleil et un vent de sud, donc évidemment qui nous apporte quelques degrés supplémentaires. Pareil pour demain, jeudi, ce sera vraiment la plus belle journée de la semaine. Après, il fera un peu plus froid quand même. 23 à 24 degrés annoncés pour le moment pour demain après-midi.
2: C'est très agréable.
1: Voilà, journée estivale, 15 octobre, dingue. Tout à l'heure, on revient sur les Enfants du Marais à 8h45.
2: Et oui, la troupe de Bouin qui va jouer sur plusieurs scènes, c'est une première et c'est pour Octobre Rose, on appelle l'autrice metteur en scène et puis elle joue aussi Nathalie Longépée.
1: C'est dans 9 minutes, merci.
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Turn off ma radio, c'était Gaëtan Roussel, évidemment. Allez, énorme succès. Vous avez reconnu, hein, bien évidemment, les Spice Girls.

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0: Une chanson qui a 30 ans ce matin, aujourd'hui, numéro 1, les Spice Girls, c'est You'll Be There.
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0: Et puis vous allez adorer le rendez-vous de 9h20. Oui, parce qu'on va vous appeler, peut-être. Vous êtes des centaines à vous être inscrits, évidemment, sur novmaradio.fr et tentez le plein, reprend avec un premier rendez-vous tout à l'heure à 9h20. Dans quel secteur allons-nous jeter notre dévolu? J'irai bien sur l'île de Noirmoutier, moi. Bon, on va voir ça. Tout à l'heure, 9h20, ouais, dans une demi-heure, théoriquement, on vous appelle, vous habitez l'île de Noirmoutier. Si vous voyez Nov, ma radio qui vous contacte, c'est plutôt bon signe. Allez, on y va pour les infos, 8h45. Samedi, une mobilisation massive est annoncée à l'origine sur la vie chère et la baisse du pouvoir d'achat et à l'appel de Gilets jaunes. Des lycéens se mobilisent aussi pour la rejoindre en vue d'une convergence des luttes. La CGT appelle à une journée de grève après les vacances le 5 novembre. Un texte voté à l'unanimité hier à l'Assemblée nationale, 503 voix pour, 0 contre. Il s'agit de la loi intégrale contre les violences sexistes et sexuelles. Elle doit encore être débattue au Sénat début 2027. La rapporteuse socialiste Céline Thiébaud-Martinez résume un système judiciaire profondément modifié, une police judiciaire spécialisée, un parcours spécifique pour les victimes, la reconnaissance de l'inceste, la définition des violences obstétricales. Les insoumis se sont abstenus. Foot, deuxième journée de la Ligue des Champions, Lens battu 2-0 par le Sporting Portugal, Arsenal gagne 3-0 face à Lille, le PSG se déplace ce soir à Manchester City. Les enfants du Marais de Bouin sont en tournée sur 3 week-ends pour Octobre Rose avec la pièce La vie n'est pas si rose, écrite et mise en scène, jouée aussi par Nathalie Longépé. Elle aborde le thème du cancer avec légèreté. Emmanuel Achard l'a appelée.
2: Nathalie Longépé, bonjour.
3: Oui, bonjour.
2: C'est une belle idée que cette tournée sur 3 week-ends que votre troupe propose, de l'Épine à Châlons, en passant par Saint-Julien-des-Landes, par la Bernerie-en-Retz, par Bouin, évidemment, c'est plutôt inédit quand même comme proposition. Comment vous en avez eu l'idée?
3: L'aventure, elle a commencé l'année dernière. J'ai écrit la pièce dans le but, justement, de partir en tournée. Donc, c'est une idée qui est partie à la demande de la mairie pour remplacer les marches par un théâtre. Donc, j'ai eu tout de suite l'idée d'écrire.
2: Et vous avez écrit une pièce qui bouscule les codes. La vie n'est pas si rose. Un jeu de mots autour de cette maladie qui touche le foie. Alors, l'idée, donc, apparemment, vous avez travaillé avec la troupe?
3: Avant de démarrer, oui, j'avais mes idées et ils m'ont donné quelques idées. Donc, après ça, j'ai écrit autour de ça. Cette année, il y a un personnage supplémentaire, donc une scène supplémentaire. Pour ceux qui l'ont vu l'an passé, ben, je pense que c'est bon à revoir.
2: Alors, pour ceux qui n'ont pas vu du tout, vous nous parlez de ce que beaucoup de monde traverse face à un cancer. Il y a plein de situations, de mise en situation, mais sans pathos, toujours avec légèreté.
3: Tout à fait. Alors, elle est écrite et surtout jouée avec humour. Ça retrace vraiment une vie tout à fait ordinaire, mais en fait, ils sont tous touchés par le cancer. Bon, pas vraiment du rire aux larmes, mais il y a des scènes qui sont assez rigolotes où on s'y attend absolument pas. On attend une récidive, on attend en fait une annonce, mais je ne parle pas d'une maladie en particulier. Les difficultés avec les papiers, avec l'administration, ces choses-là, en fait, qui peuvent paraître hyper compliquées, ce qui l'est, mais en fait, ça passe sous le fait du rire. Il y a des situations qu'il y a besoin, en fait, de se réadapter à faire du sport. Du sport, on se dit, mais n'importe quoi, mais en fait, si. Voilà, je ne sais pas comment l'expliquer davantage. On la vit plutôt que je l'exprime, je ne sais pas.
2: Et les premières réactions, parce que vous l'avez déjà joué, cette pièce, quels ont été les retours?
3: Eh bien, il y en a qui reviennent cette année, donc je pense qu'il y a des bons retours. On a eu des bons retours écrits, des petits mots très sympas. Et puis, il y en a qui ont été émus, il y en a qui ont pleuré, mais pas de tristesse. Si on retourne cette année, c'est que cette pièce, en fait, on y croit. Donc, pour la rejouer encore 6 fois là cette année, c'est que je pense que ça vaut vraiment le coup.
0: Interview complète en ligne. La troupe a aussi choisi de ne pas faire payer l'entrée en amont. Tout se fera au chapeau, au profit de la Ligue, évidemment, contre le cancer. Ah, écoutez, évidemment, en replay sur novmaradio.fr, là où vous inscrivez en ce moment, notamment pour tenter le plein. Bon, on file vers un dernier point météo, ça c'est rapide pour aujourd'hui. Et voici le parrain de la Starac, on l'a vu samedi soir, évidemment sur TF1, d'or et d'étain. Bientôt l'album aussi, nouvel album de Vianney sur Nov Maradio. Bonne journée à vous.

0: Canné sur Novma Radio et Doré d'Étain, arrive les Katsai et Ritza.
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0: Le soleil se lève doucement, mais sûrement, en effet, pour une belle journée, un temps calme aujourd'hui, ça va nous faire du bien aussi. Un beau mercredi 14 octobre, avec peut-être encore quelques bandes grisailles qui vont très vite se disloquer. Je ne sais pas si vous en avez. A priori, nous, de notre côté, on est tranquille. On annonce cet après-midi avec un vent de sud de 20 à 22 degrés. 13h45 pour la marée basse, 74 pour le coefficient de marée. Belle journée, la plus belle journée de la semaine, c'est pour demain, hein, jeudi. Hein, on attend 23, 24 degrés, un temps très ensoleillé.
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0: Pizza et son boosté. Pas mal la version Novel Love hein, de Tom Odell qui arrive après les infos. On aura également Eddie de Préto, le dernier du génial, sous influence. Il est 9h.
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2: Bonjour à tous. Un policier mis en examen hier pour violence aggravée. Il est accusé d'être à l'origine de la blessure d'un lycéen en marge d'une manifestation à Tours fin septembre. L'adolescent a perdu l'usage d'un œil. Hier, entre 160 000 et 480 000 personnes ont manifesté en France dans le cadre de l'acte 5 de la contestation lycéenne. Mouvement qui se poursuit ce matin avec des blocus constatés à Paris ou encore à Marseille. Un nouveau challenger sur la ligne de départ pour 2027. Natacha Polony déclare sa candidature à l'élection présidentielle. L'essayiste et directrice de la revue L'Audace l'a annoncé ce matin. Elle assure qu'elle peut gagner car elle estime que les Français ne se retrouvent dans aucune des candidatures actuelles. Les débats sur le projet de loi de finances continuent aujourd'hui à l'Assemblée nationale. Les députés se penchent ce mercredi sur le prélèvement sur recettes au profit de l'Union européenne. Hier, la motion de rejet préalable du texte porté par le Parti socialiste a été largement repoussée. L'Assemblée nationale qui a adopté hier à l'unanimité la loi intégrale contre les violences sexuelles et sexistes. Un texte dont l'examen a été accéléré après le choc provoqué par la mort de Liana dans le Gers. Il doit désormais être débattu au Sénat. Au moins 6 morts en Ukraine après des frappes russes contre des infrastructures énergétiques. Des coupures d'électricité ont également été constatées dans plusieurs quartiers de Kiev. Hier, Volodymyr Zelensky a déploré l'arrêt du partage des informations par les renseignements occidentaux et le récent regain de tension avec Donald Trump fait craindre au président ukrainien un relâchement de ce soutien crucial. Léon XIV a été opéré avec succès, mais le Saint-Siège a révélé que la tumeur retirée était cancéreuse. Le pape souffrait d'un nodule circonscrit au poumon repéré lors d'un examen de routine. Et puis on termine avec du sport car il y a du football ce soir. Le Paris Saint-Germain joue la deuxième journée de la Ligue des Champions avec un choc à Manchester City, coup d'envoi à 21h. Lille a perdu 3-0 hier contre Arsenal et Lens n'a pas fait mieux et s'est incliné à domicile 2-0 face au Sporting Portugal. Excellente matinée à tous.
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0: magnifique Eddie de Préto.
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0: Magnifique sous influence.
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0: Allez, nous sommes en 1978, une sacrée histoire, hein, il y avait tous les bons ingrédients. Hein. Voilà, belle musique mélancolique, les synthés sont là, une foutue histoire, Airport, hein, qui raconte l'histoire d'un jeune homme qui accompagne son ancienne petite amie à l'aéroport après la rupture. C'est tristounet ça quand même, hein. 1978, mais ça leur a valu un énorme succès.

Ah, c'était bien foutu ça pour être évidemment un gros succès. Quatrième au Royaume-Uni, cinquième en France, 1978. Motors avec A-Port. Attention, prend la direction de Barbâtre. Oui, pour le premier rendez-vous, tant et le plein. Après David Guetta et Jennifer Lopez, et puis Vanessa Paradis, les épines du cœur sur Nova Radio, 9h12.

0: on était bien avec David Guetta, Gillo aussi quand même. Matin Nov. Allez, nous accueillons notre première auditrice de ce matin pour tenter le plein. Je vous avais dit qu'on partirait sur l'île de Noirmoutier. Nous prenons la direction de Barbâtre. Bonjour, Laure. Pardon.
1: Bonjour.
0: Vous allez bien, Laure, de bon matin?
1: Oui, très bien.
0: Très bien. Au boulot, peut-être? J'entends du bruit autour de vous.
1: Non.
0: Pas du tout.
1: Encore.
0: Pas encore. Bon, mais ça va venir.
1: Oui.
0: Vous travaillez dans quel domaine? Vous savez, je suis très curieux, Laure.
1: Je suis agricultrice, je fais la plantation des pommes de terre.
0: Ah, très bien. Ah oui, gros travail ça, et il y a des saisons en plus hein, quand même, hein. C'est très saisonnier comme travail.
1: Ah bah oui.
0: D'accord, donc là ça va être quoi là? Ça va être la plantation?
1: Bah pas tout à fait encore, faut préparer les champs d'abord, et puis après ce sera au mois de janvier la plantation.
0: La plantation, et oui, et puis ça vient quelques mois après évidemment, on a cette délicieuse pomme de terre, hein, la primeur, mais aussi la bonne note, hein, bien sûr, de Noirmoutier. Bon, bah, vous m'en mettrez voilà, quelques kilos de côté, hein, d'accord?
1: Pas de souci.
0: Hein, je vais dire entre guillemets, je suis très patate. Très patate. Bon, bah, écoutez, alors en attendant d'aller bosser, bah, évidemment, pour aller travailler, il faut du carburant, hein, on est bien d'accord?
1: Oui, c'est ça.
0: Voilà.
1: Tout à fait.
0: Je tiens à rappeler que hier, par exemple, on a Josiane qui habite à Chaland qui a gagné 80 euros quand même, hein, en bon carburant. Hein.
1: Ah oui. Ah mal, oui,
0: hein.
1: Quand même.
0: Ah oui, quand même. Hein.
1: Oui.
0: Ouais, donc un sérieux coup de pouce avec les magasins U. Allez, hop là, on embarque dans la voiture Nov. C'est parti. On prend quelle bonne direction? Vous m'emmenez où, Laure, pour se promener?
1: Allons sur l'île de Noirmoutier.
0: Eh ben, par exemple, allez, faites-moi découvrir ce petit bijou, évidemment, de l'Atlantique. Une première station U. Que faites-vous, Laure? Vous arrêtez ou on continue?
1: Je continue.
0: Vous continuez? Bon. Ah, on continue, il n'y a pas de problème. Vous êtes à Barbâtre, vous? Elle est longue, cette commune, hein, Barbâtre. Hein.
1: Oui.
0: Oh,
1: oui.
0: C'est incroyable. Elle fait des kilomètres et des kilomètres. Deuxième station U.
1: Je vais prendre.
0: Vous arrêtez? Sûr?
1: Oui.
0: Sûr?
1: Oui.
0: Sûr, sûr,
1: oui,
0: sûr.
1: Allez.
0: Sûr. Allez,
1: sûr.
0: On y va. Alors Laure, j'ai l'immense plaisir de vous offrir un bon carburant de 50 euros.
1: Oh bah très bien, merci.
0: Ah bah c'est génial, hein, ça fait un petit coup de pouce quand même là, agréable, hein, c'est vrai.
1: Bien. Ah bah oui, là c'est sûr.
0: Voilà, 50 euros, je vous envoie évidemment au Super U de Noirmoutier en Lille, hein, ce qui est le plus proche pour vous Laure. Donc on vous souhaite évidemment bon courage pour le travail.
1: Oui, merci beaucoup.
0: Avec une météo clémente et puis on vous dit à bientôt, puis surtout vous ne raccrochez pas, je vous explique comment ça se passe, d'accord?

0: D'accord, très bien, merci beaucoup.
1: De rien alors, belle journée.
0: Merci, vous aussi.
1: Merci, 50 euros donc viennent d'être gagnés avec Super U Noirmoutier en Lille pour Laure qui habite à Barbâtre. On remet ça tout à l'heure après 10h. Oh, je pense qu'on fera un petit top signal, hein. On va faire ça tout à l'heure. Pour le moment arrive le bloc 9. Je vois le dernier Louane, hein, qui s'appelle Mode Avion. Et les Queens aussi, hein, les années vinyles, hein, le meilleur avec Don't Stop Me Now dans 2 minutes.
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0: Anne. On vous l'a présenté, Mode Avion.
1: Bonne journée.
0: Voilà, avec un nouvel album, bien sûr, qui va arriver. Mais on arrive en période de fin d'année quand même, hein, donc c'est le moment où il y a pas mal d'albums qui sortent, évidemment, qu'on pourra retrouver aussi au pied du sapin. Bravo encore, hein, à Laure, hein, tout à l'heure, qui a gagné 50 euros avec Super U de Noirmoutier. On remet ça après 10 heures. Pour le moment, je vois Marie-Flore, tout dit, Free Sky, on adore. T'as même pas là également avec Loser. C'est après le Bloc Nov, il est 9h30.
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3: Une bourse aux jouets se prépare avec l'association des assistantes maternelles de la Garnache à Sceaux, les Petits Bouts. Ce sera le week-end du 24 octobre. Salle René Bazin, il faut évidemment s'inscrire. 06 17 89 33 41. Le Club des Sages de Saint-Jean-de-Mont poursuit sa saison d'été dansant. Vous avez rendez-vous demain à Odyssea, salle des Mouettes. Les portes s'ouvrent à 13h30 et on danse de 14h à 19h. L'UNC de Saint-Jean-de-Mont annonce un concours de belote au Palais des Congrès Odyssea à Saint-Jean ce vendredi. Jeu à 14h. Et puis vendredi, spectacle de la 5e saison au Yole à Notre-Dame-de-Mont à 20h30. Tu connais la chanson de Louis Caratini, un stand-up poétique musical à la découverte de grandes chansons françaises. C'est interactif et on retrouve des chansons cultes pour certaines. Des rendez-vous seniors enfin sur le territoire. Spectacle Histoire d'en rire à Boin, salle de l'Estran. C'est vendredi après-midi à 15h avec Marie-Noël Guillet et Pascal Théier. De souffle d'expression. Sur inscription, par mail à prévention senior@chalangois.fr, par téléphone 02 44 36 30 38. Et puis elle arrive samedi, la grande soirée des Lumières du Gois. Elle a été annulée cet été au mois de juillet en raison du risque d'incendie. Elle revient sous une nouvelle forme, les Lumières de la Pointe. À partir de 18h, on vient à la Pointe de la Fosse pour découvrir une ambiance chaleureuse, familiale, avec de nombreuses animations, de la musique, des jeux en bois et puis de la Terre aux Étoiles. Voyage pyrotechnique, sonore et poétique à 21h30. Le ciel de la Pointe va s'embraser avec le feu d'artifice et le spectacle signé, évidemment, Jacques Couturier, organisation.
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que c'était bon, ça, la reine du disco, évidemment, hein, Donna Summer, et This Time, I Know It's For Real. C'est un peu plus tard que la période disco, ça, c'est dans les années 80 avec Stockhead Ken et Waterman. Direction France Travail avec Cécile, après Pierre Demar le Nouveau au Pinel, et Mylène Farmer, c'est à qui le tour, 9h45 sur Nova Radio.

0: Coccinel, le dernier Pierre de Mar, nouveau Ténov, ma radio.
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0: Hop là, et nous retrouvons Cécile en direct de France Travail Chaland. Bonjour Cécile.
2: Bonjour Neuf, bonjour tout le monde.
0: Alors, nous recrutons une enseignante ou un enseignant. C'est pour de la conduite et de la sécurité routière. C'est pour Cap Conduite.
2: Oui, tout à fait. L'auto-école recherche plusieurs moniteurs ou monitrices pour l'enseignement de la conduite moto et non pas automobile. Dans une pédagogie positive et qui aime le travail d'équipe. Possibilité de moduler vos horaires sur les différents jours de la semaine et vous pouvez même faire du mi-temps. Si vous avez déjà le titre pro ECSR, vous avez la possibilité de vous former au titre pro CCS 2, c'est-à-dire celui pour les deux roues. L'auto-école accepte aussi d'accompagner à la reconversion professionnelle, mais une lettre de motivation vous sera demandée. Donc évidemment, permis A et permis B sont obligatoires pour ces postes.
0: Nous avons également deux offres pour le restaurant Le Palmier, situé à Chaland. Alors à la fois à la recherche d'une serveuse ou d'un serveur, pareil pour être cuisine.
2: Exactement. Pour ce nouveau restaurant spécialisé dans la cuisine traditionnelle orientale et réputé pour la qualité de ses couscous, l'établissement recherche donc un serveur dynamique et accueillant et une aide en cuisine pour la salle à taille humaine de 30 à 40 places. Vous évoluerez en autonomie ou en petite équipe. Donc pour la salle, les missions, c'est plutôt effectivement la tournée sur l'accueil, l'installation des clients, la prise de commande, le service à table, l'encaissement et la préparation de la salle. Et puis pour la cuisine, c'est plutôt axé sur la préparation des ingrédients, l'aide au dressage des assiettes, la plonge et l'entretien également de l'espace de travail. Donc une formation ou une première expérience en cuisine ou en salle seront appréciées. Mais si vous êtes motivé, vous pouvez aussi postuler si vous êtes débutant.
0: Très bien, merci pour toutes ces bonnes informations très positives. À bientôt.
2: À bientôt, bonne journée tout le monde.
0: Au revoir, France Travail.
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0: Allez, j'étais ravi de vous réveiller évidemment depuis 6h ce matin. Ça continue, hein. Bah oui, on continue bien évidemment. Je vois Penny avec See It Saint Joe, c'est la reprise de Mered, ou encore Bieber avec Benny Blanco, c'est pas mal non plus pour Lonely. Et puis à tout moment, un top signal. Ça y est, c'est décidé. On a décidé. Un top signal peut tomber avant 10h, après 10h. Donc surveillez bien, soyez à l'écoute. Et puis il faudra nous appeler au 02 51 49 12 60 évidemment.
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0: On est Penny à l'instant sur Dave Ma Radio. Allez, toutes les infos, Juliette Armanet aussi arrive et Adèle Castillon pour Été avec toi. Il est 10h.
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2: Bonjour à tous. 96% des lycées sont ouverts, selon Édouard Geffray. Le ministre de l'Éducation nationale fait le point ce matin sur la contestation lycéenne, alors que de nouveaux blocages sont en cours à Paris, Marseille ou encore Lyon. Édouard Geffray annonce de son côté que 90 000 contributions ont été déposées sur la plateforme dédiée. Il assure également que plus d'un tiers des 3 000 professeurs remplaçants promis ont été déployés dans les établissements. Pas question, en revanche, selon lui, d'abroger la plateforme Parcoursup. Le ministre qui déplore également les violences contre les personnels de l'éducation nationale. 148 ont ainsi été blessés depuis le début du mouvement. En parallèle, 36 enquêtes relatives à des actes mettant en cause des policiers ont été confiées à l'IGPN. Les cours sont suspendus jusqu'à demain soir au collège Joseph Lacanal à Aubagne, établissement où un collégien de 14 ans est accusé d'avoir ouvert le feu lundi. Le principal et une enseignante avaient été blessés. Le parquet national antiterroriste s'est saisi de l'enquête. En attendant, les cours sont remplacés par des temps de parole. Dans le reste de l'actualité, le coup d'envoi des débats autour du budget 2027 a été donné hier à l'Assemblée nationale après que la motion de rejet du PS a été largement repoussée. L'objectif du gouvernement, on le rappelle, parvenir à un déficit à 5% du PIB l'an prochain. Les discussions reprennent cet après-midi avec un débat sur la contribution de la France à l'Union européenne. Un conseil de défense consacré à l'intelligence artificielle. Emmanuel Macron le réunit aujourd'hui à l'Élysée en présence de Sébastien Lecornu, de la ministre des Armées Catherine Vautrin et du chef d'état-major des armées. Le président de la République prône une meilleure régulation de l'IA. L'alerte de l'Office français de la biodiversité. Près de la moitié des petits cours d'eau étaient à sec fin septembre. Les situations les plus critiques sont situées sur l'axe allant de la Vendée à la région Grand Est. Une aggravation est aussi observée en Occitanie et en Auvergne-Rhône-Alpes. Et puis il y a du football ce soir. Le PSG joue la deuxième journée de la Ligue des Champions avec un choc à Manchester City à 21h. Excellente matinée à tous.
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0: Allez, on vous laisse encore 2-3 minutes, hein, évidemment, au 02 51 49 12 60. J'ai bien entendu le top signal.
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0: C'est pas mal non plus, ça, évidemment. On va se souvenir de l'année 1987. Énorme succès pour un trio avec le groupe Pacifique. Quand tu serres mon corps sur Novma Radio. Hein. C'est le vrai top tube qu'on vous a retrouvé je ne sais pas où. Belle matinée sur Novma Radio et bonne chance du côté du standard aussi. Hein.

C'était chouette ça, c'était pas mal quand même. C'était mignon, c'était mimi. Quand tu sers mon corps et pacifique. C'est terminé hein, évidemment du côté du standard. Merci pour vos nombreux appels. Bah, on voit ça après Ariana Grande par exemple. Et puis le nouveau Adoshin aussi hein, avec Victoria. On fait ça ? Allez on fait ça. Belle journée sur Nova Radio.

0: Indochine, le dernier, avec Victoria.
1: Bonne journée.
0: Non, c'est pas Victoria que nous retrouvons. Non, elle s'appelle bien Sophie, hein, n'est-ce pas Sophie? Bonjour.
2: Bonjour.
0: Ravie de vous retrouver Sophie, vous habitez à la Garnache, tout va bien ce matin?
2: Oh oui, très bien.
0: Très bien. Bon, boulot, pas boulot?
2: Oui, oui, cet après-midi.
0: Ah, cet après-midi, d'accord. Vous travaillez dans quel domaine?
2: Voilà. Je travaille en magasin de fruits et légumes.
0: Très bien, d'accord. Bon, bah, comme ça, vous savez bien conseiller pour là, l'hiver qui arrive, faire des bons petits plats de tradition, par exemple. Hein, c'est vrai?
2: Oui.
0: C'est bien.
2: Oui, hier, on est rentré dans les légumes d'automne.
0: Bah, voilà, exactement. Ça va être la bonne période. On aime les retrouver, hein, quelque part, hein, ces légumes d'automne. T'as du bon aussi.
2: Oui, oui, l'été a été long.
0: Exactement. Bon, petite, moyenne, grosse voiture, Sophie, pour aller travailler?
2: Moyenne,
0: hein. Bon, en tout cas, un petit coup de pouce, hein, c'est plutôt sympa. Quoi qu'il arrive, vous êtes à l'antenne, donc vous savez que vous allez gagner un bon carburant. Tout à l'heure, on a gagné 50 euros avec Laure, hein, qui habite à Barbâtre, qu'on a envoyé à Super U, Noirmoutier-en-Lille. On peut gagner jusqu'à 80 euros. Ce serait chouette, hein, quand même. Hein.
2: Oui, c'est chouette, ouais.
0: C'est chouette, ouais. Je suis d'accord. Allez, on roule ensemble, Sophie. Hop là! Un petit coup d'accélérateur et c'est parti. Sophie, on part dans quelle bonne direction?
2: Oh,
0: bah
2: on va partir sur Chaland.
0: Allez, on va sur Chaland. Oh, je vois déjà une première station U qui n'est pas loin. Hop là, que faites-vous? Vous arrêtez? Vous
2: on
0: continuez?
2: On va continuer.
0: Ah, oui, bon, on n'est pas arrivé à Chaland encore. Hein. Un petit bout de route quand même. Il faut rouler doucement, faire attention. Il faut rouler doucement, Sophie. Une deuxième station. Alors,
2: eh ben on va continuer encore.
0: On va jusqu'au bout du bout. Hein. On va passer la matinée ensemble, hein, si ça continue, Sophie. Hein. Attention. Allez, attention, la troisième est bien là. Hop là, verdict.

0: Eh ben, bis, bis répétita, 50 euros également pour vous, Sophie, ce matin.
1: Ah bah c'est parfait.
0: Voilà, petit coup de pouce qui fait toujours du bien.
1: Super.
0: Hein, voilà, oui. Exactement. Je vous envoie du coup, eh bien, Sophie Lagarna, je vous envoie Hyper U Chaland.
1: Très bien, bah, okay. C'est sur la route du travail, impeccable.
0: En plus, magnifique, on fait les choses bien. Je trouve qu'on est des magiciens sur Nov Ma Radio. Hein, c'est extraordinaire. Voilà. On vous embrasse, Sophie, travaillez bien cet après-midi en écoutant Nov. Et puis, puis on vous dit à bientôt.
1: Oui, à bientôt, merci.
0: Voilà, vous ne raccrochez pas, évidemment, on voit tout ça en antenne. Arrive le grand Gainsbourg hein, pour les années vinyles avec le célèbre Initials Baby. C'était bon, ça. Hein. On rejoue tout à l'heure. Hein. Oui, on rejoue tout à l'heure.
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0: La grosse période 70 hein, pour Serge Gainsbourg. Initials Baby.
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0: Limite à l'amour, hein, à la bourre, pas l'amour, hein, j'ai dit. À la bourre, quand même, c'est vrai que le temps passe vite. D'autant plus lorsqu'on est bien accompagné, puisque Sophie a gagné encore 50 euros. On reparle de tout ça. Et évidemment, tout à l'heure, avec un ultime et dernier rendez-vous, nous irons sur novemaradio.fr. Hein, donc vous pouvez toujours vous inscrire. Voilà, vous avez le temps, il n'y a aucun souci. On parle cadeau avec Planète Sauvage dans quelques minutes. Mais Mickey arrive avec Échec et Mat, les Pony Pony Run Run, ou encore Madonna, vous a retrouvé Into the Groove. Le tout après le bloc 9. Voici Emmanuel, 10h30.
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2: Elles se poursuivent, les portes ouvertes de l'espace France Service, pays de Saint-Jean-de-Mont. C'est jusqu'à vendredi à la maison intercommunale avec tous les jours des propositions particulières. Découvrez l'émission et les services de l'espace. Les enfantines s'ouvrent, elles, au Perrier aujourd'hui avec de premiers spectacles au Marot, le rendez-vous des tout-petits et de leur famille, tout-petits de 0 à 6 ans. Vous avez évidemment une grande salle de spectacle samedi et dimanche. Vite réservée sur mediatech.omdm.fr. Le festival Cite à la Trouille à Saint-Jean-de-Mont, 25e édition. Ça démarre samedi avec 2 semaines de vacances à Saint-Jean-de-Mont. Grande expo à Odyssea. Bal des citrouillettes le 30 octobre. Et entre-temps, vous avez beaucoup d'activités, des jeux, de l'animation. Les inscriptions s'ouvrent aujourd'hui sur le site internet de Cite à la Trouille. Cette semaine est célébrée la semaine mondiale de l'allaitement maternel avec des actions dans tout le département proposées par le conseil départemental. Et demain, on peut aller le matin à Saint-Jean-de-Mont. Temps d'échange et d'informations auprès des familles avec sage-femme, professionnelle du relais petite enfance et puéricultrice à la maison intercommunale des services au public. C'est sur inscription au 02 51 49 68 40. Un autre temps d'échange et d'informations est proposé à Chalands de 14h à 17h, 1 rue des Petits Canards. Spectacle demain à la balise Inconstance, écrite par Constance et Pascal Duclerc-Mortier. De l'humour et de l'émotion avec ce seul en scène pour Constance qui se livre avec sincérité sur ses fragilités. C'est à Saint-Hilaire-de-Riez demain à 20h30.
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reste plus que jamais les débuts hein, de la reine de la pop, Madonna, évidemment. Into the groove. Allez, bonne journée. On reparle cadeau. 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Et puis également, avant midi, tirage au sort à nouveau avec Planète Sauvage. 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Oui, vendredi soir. 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Hein. 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Vendée, bonne chance à vous. Allez, à 11h, les infos seront de retour avec Clémence Lobary. Pour le moment, je vois James Blunt qui arrive. That's Like Summer. Diana Ross. Et tout de suite, Bruno Mars. On My Soul sur Nova.

0: Ça fait du bien, hein. Diana Ross et Chain Reaction.
1: Bonne journée.
0: Allez, à 11h, le retour de Clémence pour les infos. En parlant des infos, aujourd'hui à 12h30, hein, après le journal, vous retrouverez plus particulièrement les enfantines, oui, qui reviennent au Perrier, hein, qui s'ouvrent au Perrier avant un grand week-end de festival, là, les 17 et 18 octobre. Fabienne Bréchet, hein, coordinatrice du réseau intercommunal des bibliothèques, détaille le programme ce midi à 12h35 en direct dans notre studio. Voilà, ça sent bon les vacances, hein. Ouais, ça sent bon les vacances. Bon, pour le moment, Miley Cyrus, le dernier, il est génial, très réussi, Bass Persuades, et puis Eva, allez, on va aller pécho sur la piste, évidemment, sur Nov.

0: Miley Cyrus, c'est le dernier sur Nova Radio. En avant pour les infos, en avant pour Clara Luciani, la grenade, ou encore Tovlo avec Stromae, il est 11h.
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2: Bonjour à tous. Des améliorations vont être proposées pour Parcoursup. La déclaration ce matin d'Edouard Geffray, le ministre de l'Éducation nationale, qui rejette donc toute idée d'abrogation de la plateforme. Il s'agit d'une des revendications de la contestation lycéenne, mouvement qui se poursuit donc aujourd'hui. De nouveaux blocages sont en cours à Paris, Marseille, Brest ou encore Lyon. Selon le ministre, un peu moins de 200 lycées sont fermés ce matin. La levée de sa garde à vue serait imminente. L'adolescent de 14 ans suspecté d'être l'auteur des tirs dans un collège d'Aubagne lundi a été transféré hier dans la soirée à la sous-direction antiterroriste à Levallois-Perret. Il aurait exprimé des regrets. Il aurait aussi avoué être fasciné par les tueries de masse. Un nouveau challenger sur la ligne de départ pour 2027. Natacha Polony déclare sa candidature à l'élection présidentielle. L'essayiste et directrice de la revue L'Audace l'a annoncé ce matin. Elle assure qu'elle peut gagner car elle estime que les Français ne se retrouvent dans aucune des candidatures actuelles. Les débats sur le projet de loi de finances continuent aujourd'hui à l'Assemblée nationale. L'objectif du gouvernement, parvenir à un déficit à 5% du PIB l'an prochain. Les discussions reprendront cet après-midi avec un débat sur la contribution de la France à l'Union européenne. La situation la plus grave depuis 2012. La sécheresse a atteint des niveaux records selon l'Office français de la biodiversité. Près de la moitié des petits cours d'eau français étaient à sec fin septembre. Les niveaux les plus critiques sont situés sur l'axe allant de la Vendée à la région Grand Est. Le pape a passé une bonne nuit. Une annonce du Vatican après l'opération du poumon de Léon XIV hier. Le Saint-Siège a révélé qu'une tumeur cancéreuse lui avait été retirée. Le souverain pontife souffrait d'un nodule repéré lors d'un examen de routine. Et puis Gaël Monfils a-t-il pris sa retraite anticipée en toute discrétion? Son nom apparaît depuis quelques jours sur les listes de joueurs retraités de l'instance internationale antidopage du tennis. Il ne pourrait donc jouer ni à Lyon ni au Masters 1000 de Paris. Excellente fin de matinée à tous.

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1: Évidemment, Tove Lo et Stromae.
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1: Et nous sommes en 1985. Sacré groupe, hein, les Bill Baxter. Un trio. Hein. Embrasse-moi, Yo 7e au classement quand même à l'époque. Hein. C'est le top tube de ce matin.

Trop chouette ça. Bill Baxter avec 1985 et Embrasse-moi Idiot. Le nouveau chi à ta santé, consentement. Les darons pour la croisière s'amuse, Love Boat. Et juste après, on conduit ensemble.

0: magnifique ça quand même, ça rappelle des bons souvenirs. Lovebot avec les darons et un certain Marc Scalia. Voilà, que la croisière s'amuse sur Love Ma Radio. Je sais pas si ça parle à Maggie que nous avons au bout du fil. Bonjour Maggie.
1: Bonjour.
0: Vous vous souvenez de cette chanson, de cette musique, La croisière s'amuse?
1: Oui. Oui, légèrement.
0: Légèrement, légèrement. Ouais, je ne sais pas quel âge vous avez, hein, mais je me suis dit, on va poser la question quand même.
1: Oui, bah, j'ai la quarantaine, donc c'est connu, mais pas.
0: Pas plus que ça. Pas, voilà.
1: Oui, voilà, c'est ça.
0: Bah, vous rajoutez 10 de plus, et puis c'est bon, on connaît après. Oui. Bon, bonjour Maggie, vous habitez à Saint-Hilaire-de-Riez. Tout va bien?
1: Oui, ça va super.
0: Pas de boulot aujourd'hui?
1: Et si, je suis actuellement au travail.
0: T'es pas vrai. Et vous avez répondu au téléphone?
1: Ah oui, j'ai l'autorisation.
0: Ah, waouh, ça c'est super. Vous travaillez dans quel domaine?
1: Je suis secrétaire administrative dans une entreprise de plomberie chauffage.
0: Très bien. On a toujours besoin d'un plombier à côté de chez soi, hein? C'est clair, hein?
1: Tout à fait.
0: Ça marche toujours très bien, ça. Bon, écoutez, tant mieux. On dit bonjour à toute l'équipe. Je ne sais pas si vous nous écoutez, mais en tout cas, bonne chance à vous, Maggie. Hein, vous l'avez compris, on gagne des bons carburants. Vous êtes inscrite sur novmaradio.fr et on va rouler ensemble. Hop là! Dans la belle voiture Novma Radio, quelle direction allons-nous prendre pour découvrir ces trois stations et vous arrêter à celle que vous souhaitez?
1: Je vais aller à la 2.
0: À la 2? Alors, mais vous m'emmenez où? En voiture? Parce que moi, je vais me promener. C'est bon, quoi. Puis, 6h ce matin, stop. Ah bah, vous trouvez une idée, hein. Trouvez une idée. Moi, je veux voir la mer.
1: Ben, je vais aller, mais je sais pas, oui.
0: Je vous embête, là.
1: Vous voulez aller voir la mer?
0: Oui, je vais aller voir la mer, moi. Après, je vais aller voir la mer, d'accord? Bon, voici déjà une première station. Que faites-vous?
1: Ouais, je continue.
0: Vous continuez. En arrivation, ça sent bon la mer là, hein? Oui, je trouve, ça sent bon la mer. Allez, la deuxième est ici, elle est pour vous.
1: Là, je vais m'arrêter là.
0: Vous en êtes sûr?
1: Oui.
0: Oui? Alors on y va, on regarde ce qui se cache derrière cette deuxième station. C'était rapide hein, quand même la mer. Hein. Alors donc, Maggie, ah ouais, pas mal. J'ai l'immense plaisir de vous offrir un bon carburant d'une valeur de 70€.
1: Ouais, super.
0: Ah bah c'est génial. Ah bah ouais.
1: Ouais, c'est super.
0: Voilà, c'est pas 80, c'est pas 50, mais c'est 70. Ah bah c'est mieux, hein.
1: C'est super.
0: Voilà, ouais, bravo. Et comme vous dites, c'est super.
1: Merci
0: et je vous envoie du coup au Super U de Saint-Gilles-Croix-de-Vie. Voilà, des voisins.
1: Hein, oui.
0: D'accord.
1: D'accord.
0: Ça vous va?
1: Bien.
0: Eh bah écoutez, belle journée. Travaillez bien.
1: Merci.
0: Hop, retour au boulot.
1: Aussi,
0: hein, d'accord. Oui.
1: Oui.
0: Vous gardez votre sourire et votre bonne humeur. Surtout, ne changez rien. Je vous prends hors antenne, évidemment, dans quelques instants. Les Buggles arrivent dans 3 minutes.
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0: se passe bien, ça arrivera. 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
0: Bon ben bravo encore à Maggie, hein, 70 euros, c'est quand même pas mal, hein, évidemment avec Super U, Saint-Gilles, Croix-de-Vie. 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Dans quelques instants, tirage au sort pour 2 invitations pour Planète Sauvage. Hein, on l'a dit, on vous prépare aux vacances. C'est tout à l'heure dans quelques minutes. Hein. Alex Warren, le dernier arrive. Jean-Jacques Goldman, on vous l'a retrouvé avec Quand la musique est bonne. Elle est sur Nove Ma Radio. Et Chaka Khan aussi, hein, avec Sia, vous savez, sa gros succès en ce moment sur Nove Ma Radio. 11h30, voici le Bloc Nove.
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2: Un vide-grenier au mois de novembre, il est temps de s'inscrire. Vous avez des infos sur Eloasso, recherchez l'APE de l'école Antoine de Saint-Exupéry à Chaland. Ce sera le dimanche 15 novembre, toute la journée au Grand Palais. L'emplacement à 10 euros les 3 mètres, sans table ou banc, buvette et restauration sur place. Le club de Saint-Jean-de-Mont-Vendée Triathlon Athlétisme organise sa 2e édition du semi-marathon et 10 km dimanche. Il reste des dossards avec de nouveaux parcours annoncés. Le semi partira à 9h35, après le 10 km à 9h15, et toutes les infos sur le site Triathlon Vendée. À Noirmoutier, le salon des créatifs et du fémin revient pour une 4e édition ce week-end à l'espace Hubert Poignant, avec une 40aine d'exposants, des fidèles, des nouveaux. Ce sera au profit de l'école Le Rocher des Lutins pour le bar et la petite restauration. Samedi, salle Hubert Poignant, 10h-18h30, dimanche, 10h-17h. L'assaut Les Producteurs en fait organise la 3e édition de la Guinguette des Champs, samedi à la ferme des Petits Maraîchins à Bois-de-Séné. Elle prépare une soirée festive, gourmande, pour faire découvrir ses produits, les partager, réservés sur Eloasso. Il y aura aussi un concert avec Rhymeshot annoncé. Toutes les infos aussi sur notre site.
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DJ Goja avec la voix de Jason Derulo, évidemment, hein, pour mes Chico. Ça passe bien, on a l'impression d'être encore en vacances et pendant l'été. Hein, pas loin. Manque plus que le soleil. Il voudrait arriver chez nous, en tout cas. Il met du temps. 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Et bravo à qui Joël Rétouré, qui va recevoir plus particulièrement une notification sur le réseau social Facebook. Bravo, vous avez joué et vous gagnez vos deux invitations pour Planète Sauvage. Demain jeudi, oh oui, un pass 4 personnes, on y va? Ouais, on y va. Et puis vendredi, carrément le 4 personnes plus rencontre avec les dauphins. Hein. 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Hein. 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Et bonne chance à vous pour ces différents tirages au sort qui arrivent encore demain et après-demain. À midi, le retour de l'info. On fera un point également sur la météo. Je vois Thérapie Taxi, avec ET 90. Et là, c'est l'américaine est là, l'anglais, hein, ils sont Chosen Texas. 11h45 sur Nov.

0: Christophe Willem, système. Lisa Stanfield arrive avec People All Done avec les Cold Cuts. Et Cat's Eye également, Animal, midi.
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2: Bonjour à tous. L'avocat de l'adolescent qui a eu la main arrachée à Lens dépose plainte. Son client est selon lui victime de blessures de guerre. Amputé de la main gauche, sa main droite est également abîmée et il a été touché sur d'autres parties du corps. Une grenade de type assourdissante est à l'origine de ses blessures. Par ailleurs, l'adolescent de 16 ans éborgné après un tir de LBD à Tours est sorti de l'hôpital 2 semaines après les faits. Le policier à l'origine du tir est mis en examen pour violences aggravées. Pendant ce temps, un peu moins de 200 lycées sont fermés aujourd'hui en France, selon le ministre de l'Éducation, Édouard Geffray, au lendemain d'une nouvelle journée de manifestation qui a rassemblé entre 160 000 et 480 000 personnes dans les rues. Les organisations lycéennes rencontreront demain les ministres de l'Éducation nationale et de l'Enseignement supérieur. Une nouvelle candidature à la présidentielle, la 34e, celle de Natacha Polony. La journaliste se lance dans la course à l'Élysée. Elle estime que le pays est dans le chaos. Natacha Polony se dit confiante sur sa capacité à réunir 500 parrainages pour que sa candidature soit validée. Cette présidentielle est déjà le théâtre de tentatives de déstabilisation. Selon l'agence gouvernementale de détection de ces attaques, plus de 100 opérations d'ingérence étrangère visant la campagne ont été détectées, un chiffre bien supérieur au scrutin précédent. Des attaques venant surtout des réseaux pro-russes qui ont principalement visé Gabriel Attal, Raphaël Glucksmann et Édouard Philippe. Le Sénat commence aujourd'hui à examiner un projet de loi qui prévoit de durcir les peines contre ceux qui diffusent de fausses informations. Et puis en tennis, la retraite surprise de Gaël Monfils. Alors qu'il devait à l'origine participer à son dernier tournoi début novembre à Paris pour le Masters 1000, l'agence internationale pour l'intégrité dans le tennis annonce que le Français est déjà considéré comme retraité. Il n'est plus inscrit au programme de contrôle antidopage, donc il n'est plus autorisé à participer au tournoi pour au moins 6 mois. Son dernier match remonte à l'US Open début septembre. Voilà pour l'info, excellent après-midi.
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0: Les Cat's Eye, le Girls Band avec Animal.
1: Bonne journée.
0: Ouais, excellente journée à vous. On va faire un point sur la météo. On aura Marguerite avec Bellevie, également Céline Dion pour Bonjour, pardon, merci. Et le dernier, Somber, retour de l'info tout à l'heure, c'est à 12h30.
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0: Bon, c'est pas très ensoleillé, mais un temps calme, hein, voilà ce qu'on nous avait dit, temps calme avec des températures douces. Nous aurons quand même entre 20 et 22 degrés cet après-midi. On voit que le soleil n'est pas très loin, donc il peut arriver. Hein, voilà, ça peut être le cadeau de l'après-midi. 13h45 pour la marée basse, coefficient 74. Et demain, nous devrions avoir la plus belle journée de la semaine. On attend quand même en après-midi, pour le moment, en tout cas, 23-24 degrés.
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0: dernier Summer sur Nova Radio. Allez, belle journée à vous qui se poursuit avec dans quelques instants Pierre Demar ou encore Teddy Swims. Bien évidemment, bon appétit à vous. Hein. C'est l'heure, vous sortez du boulot. Restez avec nous. Toujours la partie Mac de 12h35 consacrée aux enfantines. Hein, on en parle depuis ce matin, qui s'ouvre au Perrier pour ce prochain week-end, les 17 et 18 octobre. Tout le programme tout à l'heure avec Emmanuel qui vient nous rejoindre évidemment pour les infos de 12h30.
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0: le dernier Teddy Swims pour vous souhaiter bon appétit. 12h30 sur Nova Radio. Le retour de l'info et votre journal de 12h30. Emmanuel Achard, rebonjour.
1: Bonjour Arnaud, bonjour à tous. Dans l'actualité, une délégation libanaise en Vendée. Le Liban en crise politique financière. L'État ne peut pas assurer correctement la continuité de certains services publics, de l'eau, de l'énergie, des déchets. Les collectivités locales sont de plus en plus autonomes. Depuis des années, des communes sont conseillées, subventionnées, aussi notamment par la région des Pays de la Loire, et des syndicats départementaux participent et les accompagnent. Trivalis, le syndicat départemental de traitement des déchets, aide ainsi les villes d'Araya et Zalé dans la mise en œuvre du tri à la source des biodéchets. Deux autres syndicats, Vendéo et le CIDEV, l'ont rejoint pour un projet à Amana sur le cycle de l'eau. Les délégations sont toute la semaine en Vendée. Aujourd'hui, elles vont découvrir l'usine de valorisation énergétique et organique de Trivalande à Saint-Christophe-du-Niron et le château d'eau en Culmino. Visite donc à 60 mètres de hauteur à Notre-Dame-de-Mont.
0: Les journées régionales de la visite d'entreprise en Pays de la Loire font leur retour.
1: Pour la troisième édition, Chalangois Communauté participe au dispositif régional lancé par l'association Visiter nos entreprises en Pays de la Loire. Dans le cadre de cette initiative, cette année, 22 entreprises ouvrent leurs portes au grand public pour exposer leur activité. Ça se passe du 12 au 16 octobre pour les scolaires, ça a démarré, et du 17 au 31 pour les particuliers. Parmi les entreprises participantes ou les collectivités, le SDIS 85, les pompiers, Soriba, la biscuiterie, les mordus, Neuf ou encore France Nessin. Les visites sont en majorité gratuites et sur réservation sur le site de Chalangois Communauté. On rappelle que dans les Pays de la Loire, plus de 500 entreprises ont choisi de s'ouvrir au grand public contre 370 l'an passé. C'est un record. On en parle notamment avec Alexandre Ruvet au micro de Baptiste Pinson. Interview en ligne.
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1: Les Enfants du Marais tournent pour Octobre Rose dès samedi pendant 3 week-ends. La troupe de Boin va jouer en Vendée, en Loire-Atlantique. Elle démarre samedi à l'Épine. Elle ira jusqu'à Chalon le 31 octobre. En passant par Saint-Julien-des-Landes, la Bernerie en Ré, évidemment, Boin. Elle rejoue La vie n'est pas si rose, pièce écrite pour le mois d'octobre rose au profit de la Ligue contre le cancer. On interview Nathalie Longépé en ligne.
0: Le sport, une nouvelle victoire pour le VCB.
1: Le club de basket de Chalon est invaincu cette saison. Nouvelle victoire hier sur son parquet, 92-61. Quatrième victoire en N1. Prochain match vendredi face à Rennes.
0: Dans le reste de l'actualité,
1: l'essayiste Natacha Polony a annoncé ce matin sur France Inter sa candidature à l'élection présidentielle. L'ancienne directrice de l'hebdo Marianne, aujourd'hui à la tête de la revue L'Audace, rappelle avoir lancé en septembre un mouvement qui a pour vocation de rassembler les orphelins de la politique. 60 000 personnes l'auraient rejoint. Nous sommes dans le chaos. J'estime que la situation m'oblige. Donc oui, je suis candidate à l'élection présidentielle, dit-elle. En Turquie, la police a pris le contrôle ce matin de la principale chaîne privée d'opposition et interpellé 11 de ses salariés. Une info de RFI qui précise qu'il s'agit du dernier avatar d'une vaste campagne du pouvoir contre les milieux médiatiques, politiques, associatifs du pays, et notamment les milieux LGBT. Le syndicat des journalistes turcs parle de tyrannie. Des nouvelles du pape Léon XIV, opéré hier à Rome d'un cancer du poumon. Un nodule a été retiré. Il a passé une nuit tranquille, nous dit ce matin le Vatican, qui attend maintenant la détermination du grade de son cancer et des tests de biomarqueurs.
0: On y va pour la météo.
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0: Bon, vous avez annoncé un ton calme ce matin, mais on pensait qu'il y aurait un peu plus de soleil quand même. Pour le moment, il est bien caché, oui, il tarde un petit peu, oui. Normalement, 20 à 22 degrés pour cet après-midi. La plus belle journée, on le sait, on le rappelle, c'est pour demain. On croise les doigts.
1: On
0: voilà.
1: Y croit, moi j'y crois.
0: Exactement. Dans quelques instants, juste après Zazie, et peu importe, les rendez-vous évidemment de midi, on parle des enfantines qui arrivent au Perrier.
1: Et oui, c'est la 15e édition de ce festival pour les tout-petits. Premier rendez-vous spectacle aujourd'hui. Et c'est évidemment samedi et dimanche, le grand temps fort du festival.

0: C'était Zazie sur Nov, ma radio. Nous parlons des enfantines ce midi dans les rendez-vous de midi avec Fabienne Bréchet, votre invitée.
1: Et oui Arnaud, on y est. Le festival des enfantines, sa 15e édition, s'ouvre au Perrier aujourd'hui avec un spectacle à 17h. Et puis le grand temps fort, c'est évidemment tout le week-end, premier week-end des vacances de la Toussaint. Avec une myriade de propositions à la programmation de ce rendez-vous unique en son genre sur le territoire, et bien le réseau intercommunal des bibliothèques avec Océan Marinement. Bonjour Fabienne Bréchet, coordinatrice.
2: Bonjour.
1: Qui vient donc tous les ans nous présenter le programme des enfantines. C'est un festival vraiment particulier, unique en son genre effectivement, avec une cible qui évolue en fait chaque année, c'est normal, puisque ce sont les familles de tout petits enfants entre 0 et 6 ans. Donc on a des nouveaux venus chaque année, et puis des groupes qui sortent de ce créneau des 0-6 ans. On voit des têtes nouvelles tous les ans.
2: On voit des têtes nouvelles tous les ans, mais on a aussi les grands frères et grandes sœurs qui continuent à venir quand même quelques années après, qui participent à des ateliers. Donc, y a quand même une continuité. Et puis, on voit des jeunes parents qui connaissaient quand ils étaient plus jeunes.
1: Ah oui, c'est possible, ça
2: voilà,
1: aussi.
2: Voilà, qui viennent avec des enfants aussi.
1: Mais oui, 15e édition, on dit la même chose avec Cita la Trouille, hein, qui en arrive à 25e. Fabienne, toute une littérature jeunesse, enfantine, est à explorer. Vous avez plein de compagnies aussi qui se spécialisent dans le spectacle jeunesse. La question, c'est, est-ce que c'est un grand choix qui s'ouvre à vous? C'est facile ou pas de programmer les enfantines?
2: Alors, c'est facile, oui et non, parce qu'on a beaucoup de choix. Donc, effectivement, c'est pas toujours simple de choisir. Après, notre choix se porte plutôt, la thématique qu'on sélectionne, c'est plutôt après avoir trouvé une exposition. Parce que le plus dur reste à trouver des expositions. Et une fois qu'on a une exposition, on part sur une thématique. Et au niveau des spectacles, effectivement, il y a beaucoup, beaucoup de choses. Et on travaille en collaboration avec notre collègue Marion qui s'occupe de la 5e saison notamment, et qui a un panier très bien à nous proposer.
1: Alors on va parler, c'est pas une mais deux expositions que vous avez ouvertes déjà. On rappelle que vos bibliothécaires, elles sont actives à plus d'un titre. On a déjà le prix enfantine que vous avez lancé. Tout le réseau participe, hein, et depuis quelques semaines maintenant, elles présentent, vos bibliothécaires, ou Will d'ailleurs, les livres qui participent au prix, aux petits lecteurs qui sont appelés à voter.
2: C'est ça, donc on a un groupe de travail avec les bibliothécaires du réseau pour préparer les enfantines. Hein. On prépare ce week-end à plusieurs, et effectivement, tous les ans, les bibliothécaires choisissent plusieurs albums à mettre en avant, et qui font l'objet d'un prix et d'un vote de la part des petits. On a même élargi une sélection depuis l'année dernière, on fait une sélection pour le relais petite enfance. Voilà.
1: Et donc on va retrouver le prix ce week-end, le résultat aussi?
2: Tout à fait, ouais. Le prix, notre libraire associé à l'événement sera là avec les livres du prix aussi qui seront en vente. Et oui, on proposera le résultat en fin de journée le dimanche.
1: Ouais. Alors le thème choisi a priori, donc à partir de l'exposition que vous allez elle est mise en place déjà, valoriser dans les jours à venir, c'est un thème très fédérateur, c'est une super idée, c'est la musique. Parce que oui, dès le plus jeune âge, même dans le ventre de la maman, les enfants ils sont sensibles à la musique.
2: C'est ça, donc on est parti d'une exposition de Phil et moi, ce sont des sculptures sonores qu'on propose à la bibliothèque de Le Perrier depuis la vingtaine de septembre. Et voilà, on est parti de ces sculptures et on a élargi au thème de la musique. Ça nous permet d'associer beaucoup de partenaires et de collègues, dont Vibrato. Notamment le conservatoire de musique. Donc Vibrato va être associé tout le week-end sur cet événementiel-là.
1: Avec des ateliers. Un petit mot sur cette exposition Phil et moi, ce sont des sculpteurs de son, et donc c'est une exposition interactive, on peut toucher, ça je pense que les enfants et les parents d'ailleurs vont adorer.
2: Voilà, alors on peut toucher, on peut faire de la musique, on peut faire des sons, c'est assez incroyable. Donc il y a des structures qui sont plutôt sur le numérique. Donc une grosse boule, on approche les mains, ça fait des musiques, donc c'est assez captivant. Et puis d'autres structures où on a des petits percuteurs, on peut taper sur différentes matières et des sons sortent différemment en fonction de là où on tape. Et on aura deux médiateurs qui seront là, deux médiateurs de Phil et moi qui seront là tout le week-end pour montrer au public et faire participer le public à cette exposition.
1: Ce sont vraiment leurs créations, hein. Ouais. Et moi. Et on va retrouver. Alors en ce moment, l'expo, elle est à la bibliothèque du Perrier. On va la retrouver salle de sport, ouais. tout samedi, tout dimanche. Comme une autre exposition qui a aussi démarré à la bibliothèque. C'est une exposition qui s'appelle Let's Dance, avec l'illustratrice qui l'a inspirée, qui sera présente d'ailleurs ce week-end.
2: Ouais. Donc cette exposition Let's Dance, ce sont des cadres en fait d'illustration de deux albums jeunesse. Il y a un album jeunesse d'Elisa Géin, Chachacha du Loup, et puis on a un album jeunesse d'Annabelle Buxton qui s'appelle On Danse. Et il se trouve qu'Annabelle Buxton, elle habite à Nantes.
1: Donc voilà. Pas loin.
2: Donc ça, c'est pas pratique. Loin. Donc quand on a vu ça, on l'a contactée aussitôt. Et elle sera effectivement présente tout le week-end pour proposer des ateliers autour de son album. Et puis pour proposer aussi des dédicaces. Voilà, elle sera sur le stand de la libraire aussi entre les ateliers.
1: D'accord, donc Annabelle Buxton pour des ateliers artistiques, Let's Paint. On va peindre avec elle.
2: Elle fait beaucoup de livres à base de pop-up. D'accord. Et là, on danse, ce sont des petites tirettes, donc des danseurs et danseuses qui bougent en fonction de comment on tire la petite tirette sur le livre. Donc,
1: je crois qu'elle s'est inspirée des danses du monde.
2: Oui.
1: Donc plein de couleurs et évidemment d'origine dans ce rendez-vous. On va pouvoir échanger avec elle. Et puis vous l'avez dit, il y a plein d'ateliers pendant le week-end. Déjà la Microfolie sera présente pour des créations.
2: Ouais, comme tous les ans, la Microfolie se délocalise pour le week-end. Donc elle propose un atelier qui s'appelle Ma pochette d'album et un autre atelier Mon affiche de concert. Voilà, donc ces ateliers sont sur réservation, il reste de la place, il ne faut pas hésiter. Et ces ateliers auront lieu et le samedi et le dimanche.
1: Et les enfants repartent avec leur pochette et leur affiche.
2: C'est ça.
1: Donc création évidemment, je vois un atelier scientifique qui va plonger les enfants dans les mélodies de la nature.
2: Ouais, on a Manon qui sera présente aussi, comme tous les ans, notre médiatrice scientifique à la communauté de communes. Donc elle propose un atelier effectivement à partir d'éléments naturels, voilà, et propositions pour faire de la musique. Et puis elle va proposer aussi un éveil musical autour d'instruments plus traditionnels du Marais, puisque la semaine suivante, ce sera le festival Vezoun au Davio sur la culture maréchine. Donc voilà, on fait un petit clin d'œil à ce festival durant les enfantines, et les enfants pourront voir des instruments maréchins qu'ils ont moins l'habitude de voir.
1: Alors ce festival, on rappelle, est entièrement gratuit du côté du Perrier, les enfantines, mais beaucoup de propositions, vous le dites, sont sur inscription. Il faut se dépêcher parce qu'on a quand même des rendez-vous déjà complets.
2: Ouais. Alors les spectacles sont complets, il reste de la place pour la sieste musicale Turbulette. Après, il est toujours possible de venir quelques minutes avant le début du spectacle, parce qu'il y a souvent des personnes qui ne viennent pas ou des désistements, donc on arrive quand même à faire rentrer quelques personnes en général au dernier moment. Et puis les ateliers sur inscription aussi, il ne faut pas hésiter à aller soit nous contacter à la communauté de communes, ou soit aller sur le site des bibliothèques. Les ateliers sont sur inscription et il reste de la place sur quasiment tous les ateliers. Donc il n'y a pas de souci.
1: Donc vous l'avez dit, un petit éveil musical maréchin le matin et l'après-midi, c'est tout le week-end. On aura d'ailleurs un petit concert découverte à la découverte des sons du Marais. Ce sera aussi dimanche.
2: Oui, dimanche, on a les nouveaux professeurs d'instruments traditionnels de vibrato. C'est une classe qui a ouvert là au mois de septembre et donc on aura un petit concert avec les professeurs qui sont associés à cette classe. Et puis on aura le samedi une batucada participative.
1: Voilà, on peut en parler. Voilà. Déjà, avant de parler de la batucada, vous avez vibrato qui sera effectivement, vous l'avez mentionné, présent tout le week-end. Le conservatoire va proposer un éveil musical aux enfants.
2: Ouais, un éveil musical avec notre collègue du relais petite enfance. Voilà, pour les tout petits, donc ça sera un petit moment avec des petites lectures, des petites comptines et puis de la musique.
1: Et on se prépare à cette batucada, c'est samedi midi.
2: Ouais.
1: Et on apporte tous les instruments qu'on peut, voire si on n'a pas l'instrument, on a plein de possibilités aussi.
2: Des casseroles, ça marche aussi.
1: Par exemple. Et donc les enfants participeront à cette batucada collective.
2: Tout à fait. On a notre collègue de vibrato qui intervient déjà dans les classes, là, qui travaille avec certains élèves pour participer à cette batucada.
1: Voilà, vous préparez les écoliers depuis il y a quelques temps.
2: Oui, oui.
1: On va parler aussi effectivement de la présence des les enfantines dans les écoles et qui fait venir aussi les scolaires. Les enfantines s'ouvrent avec Océan Marraine, on le rappelle, son réseau intercommunal des bibliothèques. Et puis les spectacles, même s'ils sont complets, ben voilà, on peut se peut-être trouver une petite place. On va en parler en 3 minutes.
0: Juste après, Tibbs et Take Me Away sur Nov.

0: Tips sur Nov Mario avec Take Me Away, la suite des rendez-vous de midi. On parle des enfantines ce midi.
1: Festival pour les tout-petits, hein, de 0 à 6 ans. Il s'ouvre au Perrier avec le réseau intercommunal des bibliothèques endossé en Marais-de-Mont. On aura samedi et dimanche plein de spectacles, d'ateliers, de rendez-vous, d'activités. On va dans le centre-bourg. Fabienne Bréchet, la coordinatrice du réseau. On peut expliquer un petit peu à quoi va ressembler ce petit centre pendant 2 jours, hein.
2: Alors, les enfantines, en fait, ont lieu sur plusieurs sites. Donc, déjà, à la bibliothèque, on aura des ateliers dans la bibliothèque. La salle de sport, on aura toutes les expositions. Et puis, tous les autres ateliers. Donc, on a la microfolie qui sera présente dans cette salle, la médiatrice scientifique, on a un petit espace lecture, on aura un espace avec les sculptures sonores, on a la libraire. Donc on aménage cette salle de façon à ce qu'elle soit chaleureuse, conviviale. Il y aura des livres partout aussi. Et puis, on a la salle de spectacle. L'espace du Marot. Et puis cette année, on a les siestes musicales qui auront lieu dans la salle du conseil municipal. Ça devait être dans la salle des libellules, mais finalement c'est dans la salle du conseil municipal. Voilà. Et puis on a le parking aussi où on retrouvera notre musique à vélo comme tous les ans. Un espace restauration avec des crêpes et galettes. Et puis on a les services techniques du Perrier qui ont installé des jolis pianos à l'extérieur.
1: Ils sont prêts. Et ils sont déjà là.
2: Ils sont déjà là puisqu'on commence effectivement ce soir avec le premier spectacle.
1: Voilà, rendez-vous à 17h aujourd'hui. Alors, le spectacle est complet, hein, du collectif À l'envers. Il va revenir samedi pour Babaribule avec donc aussi une proposition pour les tout-petits. C'est un spectacle qui est aussi proposé aux tout-petits, aux scolaires sur le territoire,
2: hein. Alors, celui-là, il a été proposé ce matin aux petits du relais Petite Enfance. Voilà, donc c'est vraiment pour c'est des 6 mois, et c'est un mélange de paroles et puis de musique. Et pour le scolaire, ça sera la même compagnie, mais c'est un spectacle qui va s'appeler Sopriton.
1: Ou voilà. Celui qui va être proposé aujourd'hui à 17h.
2: Ouais, c'est ça, aujourd'hui à 17h, et puis jeudi matin et vendredi matin pour les scolaires.
1: Donc vous avez plein d'élèves qui vont profiter de festival avant l'heure, en fait.
2: C'est ça, on a 12 classes qui participent déjà depuis plusieurs semaines dans le cadre de l'éducation artistique et culturelle, qui participent déjà aux enfantines, et donc demain et vendredi, ils vont assister, toutes les classes vont assister à une séance de Sopriton.
1: La compagnie à Fleur de Seine va venir samedi après-midi pour les tout petits 0-4 ans. C'est un spectacle tout en douceur, chaud devant.
2: C'est ça.
1: Chaud dedans.
2: Avec du tissu, des sons. Donc, un spectacle très poétique, très immersif. Tout doux.
1: Vous proposez la première boum des enfants qui vont participer aux enfantines samedi 19h, dimanche 17h. C'est une baby boum, évidemment. Boum électro avec Franck et Teddy.
2: C'est ça. Donc, c'est notre traditionnelle soirée doudou pyjama du samedi soir à 19h où on vient avec nos pyjamas, parents et enfants. Tous les ans, on a des parents et des enfants qui viennent en pyjama pour. Donc, cette année, oui, ça va être une boum.
1: Une boum. Donc, ouais. On va pas dormir tout de suite, hein, les enfants. Plein d'adrénaline. Le duo, il revient dimanche à 10h30 et 16h pour Turbulette. Vous l'avez dit, il reste des places. Une jolie sieste musicale.
2: Voilà, donc là, on est sur une sieste musicale. On s'allonge au sol et puis on se laisse porter par les sons et la musique.
1: Et puis, on a un concert de toy music électropop proposé dimanche. Alors, soit le matin, soit 15h, c'est Chapi Chapeau et les petites musiques de pluie.
2: C'est ça. Donc, avec des petits instruments de musique traditionnellement pour les enfants. Donc ça va être un moment aussi assez joyeux et sympathique.
1: Ouais. Et puis on l'a omis, mais vous avez vos bibliothécaires qui proposent aussi des lectures musicales ce week-end.
2: Oui, dans la bibliothèque, elles sont en train de travailler dur là, pour proposer des lectures musicales. Donc elles vont lire des albums, et puis on a un intervenant, un collègue de vibrato qui va les accompagner en musique.
1: Donc là, c'est vraiment une petite bulle là, au Perrier qui va se construire là, sur 2 jours. On vient, c'est gratuit, ça c'est vraiment un effort qui a été fait pour permettre justement au plus grand nombre de venir.
2: Ouais, c'est ça. L'objectif, c'est vraiment l'accès à la culture pour tous dès le plus jeune âge. Donc c'est vrai que des événementiels comme ça pour les 0-6 ans, il n'y en a pas beaucoup. Et l'idée, c'est de vraiment donner le goût de la culture et de la lecture aux tout petit, voilà, le plus tôt possible, et de faire comprendre aux parents que effectivement, on peut amener des tout petits à des spectacles
1: dès la naissance.
2: Dès presque. La naissance, en fait, et que le livre aussi a un impact. un impact important sur l'éveil du tout petit.
1: C'est une super ouverture que vous leur proposez. Il nous reste un tout petit peu de temps, Fabienne, pour dire un mot. Alors là, c'est le grand temps fort de l'automne, c'est le festival des enfantines et d'autres rendez-vous se préparent pour les mois à venir.
2: Oui, on est en train de travailler sur le festival Marais Noirs à Soulan. Voilà, le premier week-end de février, donc festival autour du roman policier, en plus à destination des ados et des adultes. On prépare Escale BD, voilà, donc c'est notre ancienne fête de la BD qui était le samedi après-midi. Là, ça va être à partir de l'année prochaine un événementiel autour de la BD, mais sur deux jours.
1: Samedi
2: et dimanche, à la Barre de Mont. Et puis on aura nos rendez-vous au jardin aussi début juin à Notre-Dame de Mont.
1: Voilà, chacune des bibliothèques ou médiathèque du réseau participe, mais on sait qu'à chaque fois tout le réseau est actif pour créer un événement d'ampleur.
2: Ah oui, parce qu'on peut pas travailler, enfin on peut pas préparer tout ça avec mon collègue à deux, c'est pas possible. Donc, non, c'était pas possible.
1: Mais vous en faites déjà beaucoup, on le sait. Donc pour terminer, inscription ouverte pour ce week-end. Comment est-ce qu'on procède? Vous avez parlé du site des bibliothèques.
2: Voilà, le site des bibliothèques. Vous pouvez aussi nous contacter directement. Il y a nos coordonnées sur les petits flyers qui ont été largement distribués ou en passant par la communauté de communes et puis passer par les bibliothèques aussi. Hein. Les bibliothèques
1: évidemment
2: peuvent faire des inscriptions, il n'y a aucun souci.
1: Chacune d'entre elles.
2: Voilà.
1: Et puis on peut commencer à aller voir un peu au Perrier, là, ces pianos qui ont été disposés à l'extérieur de la bibliothèque. Et puis l'expo, hein, les deux expos, elles sont en cours, elles sont visibles. Filez-moi et l'exposition avec notamment Annabelle Buxton. C'est visible en ce moment à la bibliothèque du Perrier qui est spécialisée évidemment pour la jeunesse.
2: Pour la jeunesse, tout à fait.
1: Merci beaucoup Fabienne.
2: De rien.
1: Et puis à très bientôt.
2: Merci.
0: Merci Emmanuel également et Fabienne aussi. Et puis à très bientôt. Et demain, eh bien, nous parlerons d'Appétit Conception.
1: Oui, Appétit Conception qui est basé à Chalands, manufacteur d'intérieur, avec François Tougeron qui propose vraiment des aménagements individuels et personnalisés.
0: Eh bien, ce sera avec plaisir pour ces jeudis de l'économie. À demain Emmanuel.
1: À demain Ardo.

0: Le nouveau Charlotte Cardin, Memories. Allez, on vous souhaite bon appétit à part de toute l'équipe de Nov, Ma Radio, la playlist de l'après-midi arrive hein, après 13h et vos infos.
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2: Bonjour à tous, Emmanuel Macron déplore que les angoisses légitimes de la jeunesse soient exploitées politiquement. C'est ce qui ressort du Conseil des ministres organisé ce matin. Le chef de l'État dénonce des scènes inacceptables de violence dans les cortèges. Il demande au gouvernement d'apporter des réponses claires et concrètes et de les présenter dans les semaines à venir. Demain, les organisations lycéennes rencontreront les ministres de l'Éducation nationale et de l'Enseignement supérieur. La garde à vue du collégien d'Aubagne a pris fin. Lundi, l'adolescent de 14 ans a tiré avec un fusil de chasse, blessant le principal et une enseignante du collège La Canale. Il est déféré aujourd'hui devant un juge en vue d'une éventuelle mise en examen. Le jeune homme appartiendrait à une mouvance fascinée par les tueries de masse. Une enquête est ouverte pour tentative d'assassinat en relation avec une entreprise terroriste. En Charente, un instituteur d'une école maternelle visé par une enquête pour agression sexuelle et viol sur plusieurs enfants. Le sexagénaire exercé dans l'établissement depuis la rentrée. Il avait déjà été au cœur d'une enquête au mois de juillet pour avoir pris un élève en photo lors de la sieste. L'instituteur, qui clame son innocence, est présenté à un juge aujourd'hui. Sébastien Coe est interrogé par des juges d'instruction. L'animateur, mis en examen pour viol et agression sexuelle sur 4 femmes, dont 3 mineurs, est entendu aujourd'hui au tribunal de Paris. Premier interrogatoire depuis sa mise en examen. Les faits reprochés se seraient produits entre 1997 et 2014. Le ministre de l'économie, Roland Lescure, souhaite que tous les Français contribuent à faire face à la montagne de dettes qui se dresse devant nous, y compris les retraités, qui pourraient contribuer de plus de 5 milliards d'euros à l'effort budgétaire. Le prochain budget commence à être débattu à l'Assemblée nationale. Et puis en foot, après les défaites de Lens et de Lille, le PSG joue ce soir dans le cadre de la 2e journée de la Ligue des Champions. Déplacement des Parisiens sur la pelouse de Manchester City. Les Anglais sont invaincus dans leur championnat avec 6 victoires en autant de matchs joués. Coup d'envoi de la rencontre 21h. Voilà pour l'essentiel de l'actualité. Excellente journée à vous.
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1: Bonjour à tous. L'adolescent de 14 ans qui a tiré au fusil de chasse lundi dans son collège d'Aubagne reconnaît les faits mais conteste avoir voulu tuer. C'est ce qu'annonce le parquet national antiterroriste qui précise qu'aucune pathologie psychologique n'a été décelée. Le jeune homme qui a blessé le principal de l'établissement ainsi qu'une enseignante admet avoir mûri son projet depuis plusieurs mois. Il motive son acte par une volonté de vengeance en raison d'un harcèlement par ses professeurs et ses camarades. Un peu moins de 200 lycées fermés aujourd'hui en France, selon le ministre de l'Éducation Édouard Geffray, au lendemain d'une nouvelle journée de manifestation qui a rassemblé entre 160 000 et 480 000 personnes dans les rues. La porte-parole du gouvernement Maud Bréjon assure que sur les 3 000 professeurs remplaçants prévus, 2 000 ont déjà pris leurs fonctions. Une nouvelle candidature à la présidentielle, la 34e, celle de Natacha Polony. La journaliste se lance dans la course à l'Élysée. Elle estime que le pays est dans le chaos. Natacha Polony se dit confiante sur sa capacité à réunir 500 parrainages pour que sa candidature soit validée. Cette présidentielle est déjà le théâtre de tentatives de déstabilisation. Selon l'agence gouvernementale de détection de ces attaques, plus de 100 opérations d'ingérence étrangère visant la campagne ont été détectées, un chiffre bien supérieur au scrutin précédent. Des attaques venant surtout des réseaux pro-russes qui ont principalement visé Gabriel Attal, Raphaël Glucksmann et Édouard Philippe. Le Sénat commence aujourd'hui à examiner un projet de loi qui prévoit de durcir les peines contre ceux qui diffusent de fausses informations. Les tensions sur l'approvisionnement en diesel pourraient persister jusqu'à l'année prochaine. C'est l'alerte de l'Agence internationale de l'énergie. La situation sur le marché du gasoil reste dépendante d'une reprise de l'approvisionnement en produits pétroliers en provenance du Moyen-Orient. Et puis le Mont Blanc continue de grandir, mesuré à un peu plus de 4807 mètres, près de 2 mètres de plus qu'en 2023. Des variations liées notamment aux conditions météo. Voilà pour l'info, excellente journée.
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1: Une bourse aux jouets se prépare avec l'association des assistantes maternelles de la Garnache à Sceaux, les Petits Bouts. Ce sera le week-end du 24 octobre. Salle René Bazin, il faut évidemment s'inscrire. 06 17 89 33 41. Le Club des Sages de Saint-Jean-de-Mont poursuit sa saison d'été dansant. Vous avez rendez-vous demain à Odyssea, salle des Mouettes. Les portes s'ouvrent à 13h30 et on danse de 14h à 19h. L'UNC de Saint-Jean-de-Mont annonce un concours de belote au Palais des Congrès Odyssea à Saint-Jean ce vendredi, jeu à 14h. Et puis vendredi, spectacle de la 5e saison au Yole à Notre-Dame-de-Mont à 20h30. Tu connais la chanson de Louis Caratini, un stand-up poétique musical à la découverte de grandes chansons françaises. C'est interactif et on retrouve des chansons cultes pour certaines. Des rendez-vous seniors enfin sur le territoire, spectacle Histoire d'en rire à Boin, salle de l'Estran. C'est vendredi après-midi à 15h avec Marie-Noël Guillet et Pascal Théier, de souffle d'expression. Sur inscription, par mail à préventionsenior@chalangois.fr, par téléphone 02 44 36 30 38. Et puis elle arrive samedi, la grande soirée des Lumières du Gois. Elle a été annulée cet été au mois de juillet en raison du risque d'incendie. Elle revient sous une nouvelle forme, les Lumières de la Pointe. À partir de 18h, on vient à la Pointe de la Fosse pour découvrir une ambiance chaleureuse, familiale, avec de nombreuses animations, de la musique, des jeux en bois et puis de la terre aux étoiles. Voyage pyrotechnique, sonore et poétique à 21h30. Le ciel de la Pointe va s'embraser avec le feu d'artifice et le spectacle signé évidemment Jacques Couturier, organisation.
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1: Bonjour à tous. Un soulagement pour une grande partie des salariés de Duralex. La verrerie est sauvée. Le projet de reprise de l'entrepreneur Cédric Meston a été validé par le tribunal de commerce du Loiret. Sur 220 emplois, 155 seront maintenus. Duralex avait été placé en redressement judiciaire début juin, moins de 2 ans après sa reprise par les salariés réunis en coopérative. L'adolescent auteur de coups de fusil dans son collège d'Aubagne dit avoir agi par vengeance. Il se dit la cible de harcèlement de la part de ses professeurs et de ses camarades. Le collégien reconnaît les faits mais conteste avoir voulu tuer. Il avoue avoir mûri son projet depuis plusieurs mois. Ses tirs ont blessé le principal de l'établissement et une enseignante. L'avocat de l'adolescent qui a eu la main arrachée à Lens dépose plainte. Son client est selon lui victime de blessures de guerre. Amputé de la main gauche, sa main droite est également abîmée et il a été touché sur d'autres parties du corps. Une grenade de type assourdissante est à l'origine de ses blessures. Par ailleurs, l'adolescent de 16 ans est borné après un tir de LBD à Tours et sorti de l'hôpital 2 semaines après les faits. Le policier à l'origine du tir est mis en examen pour violence aggravée. Un plan à 200 millions d'euros jusqu'en 2032 pour le vélo à Paris. Présenté aujourd'hui par le maire de la capitale à la veille de l'hommage à Paul Varry, ce cycliste tué en 2024 par un chauffard. Emmanuel Grégoire souhaite créer 140 km de pistes cyclables supplémentaires et sécuriser 420 carrefours. Avec une grande ambition, 0 mort et 0 blessé grave sur la route d'ici 2050. Et puis en tennis, la retraite surprise de Gaël Monfils, alors qu'il devait à l'origine participer à son dernier tournoi début novembre à Paris pour le Masters 1000. L'Agence internationale pour l'intégrité dans le tennis annonce que le Français est déjà considéré comme retraité. Il n'est plus inscrit au programme de contrôle antidopage, donc il n'est plus autorisé à participer au tournoi pour au moins 6 mois. Son dernier match remonte à sa défaite au deuxième tour de l'US Open début septembre. Voilà pour l'essentiel de l'info. Excellent après-midi.
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1: Elles se poursuivent, les portes ouvertes de l'espace France Service, pays de Saint-Jean-de-Mont. C'est jusqu'à vendredi à la maison intercommunale avec tous les jours des propositions particulières. Découvrez l'émission et les services de l'espace. Les enfantines s'ouvrent, elles, au Perrier aujourd'hui avec de premiers spectacles au Marot, le rendez-vous des tout-petits et de leur famille, tout-petits de 0 à 6 ans. Vous avez évidemment une grande salle de spectacle samedi et dimanche. Vite réservée sur mediatech.omdm.fr. Le festival Cite à la Trouille à Saint-Jean-de-Mont, 25e édition. Ça démarre samedi avec 2 semaines de vacances à Saint-Jean-de-Mont. Grande expo à Odyssea, bal des citrouillettes le 30 octobre. Et entre-temps, vous avez beaucoup d'activités, des jeux, de l'animation. Les inscriptions s'ouvrent aujourd'hui sur le site internet de Cite à la Trouille. Cette semaine est célébrée la semaine mondiale de l'allaitement maternel avec des actions dans tout le département proposées par le conseil départemental. Et demain, on peut aller le matin à Saint-Jean-de-Mont, temps d'échange et d'informations auprès des familles avec sage-femme, professionnelle du relais petite enfance et puéricultrice à la maison intercommunale des services au public. C'est sur inscription au 02 51 49 68 40. Un autre temps d'échange et d'information est proposé à Chalon de 14h à 17h, 1 rue des Petits Canards. Spectacle demain, la balise Inconstance, écrite par Constance et Pascal Duclerc-Mortier. De l'humour et de l'émotion avec ce seul en scène pour Constance qui se livre avec sincérité sur ses fragilités. C'est à Saint-Hilaire-de-Riez demain à 20h30.
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0: prochaines minutes, Mylène Farmer ou encore DJ Goja. Et tout de suite, le flash, il est 16h. Pour l'actualité, c'est François Germain qui nous rejoint. Bonjour François.
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2: Bonjour à tous. De plus en plus de femmes tuées par les coups de leur conjoint ou ex-conjoint en France. On a déploré l'an passé 111 victimes, soit 4% d'augmentation en un an, selon les chiffres du ministère de l'Intérieur. En moyenne, un décès est enregistré tous les 3 jours. Le Nord et les Bouches-du-Rhône font partie des départements les plus touchés par le phénomène. L'adolescent de 14 ans qui a tiré au fusil de chasse lundi dans son collège d'Aubagne reconnaît les faits, mais conteste avoir voulu tuer. C'est ce qu'annonce le parquet national antiterroriste, qui précise qu'aucune pathologie psychologique n'a été décelée. Le jeune homme qui a blessé le principal de l'établissement ainsi qu'une enseignante admet avoir mûri son projet depuis plusieurs mois. Il motive son acte par une volonté de vengeance en raison d'un harcèlement par ses professeurs et ses camarades. Un soulagement pour une grande partie des salariés de Duralex. Le projet de reprise de la verrerie de l'entrepreneur Cédric Meston a été validé par le tribunal de commerce du Loiret. Sur 220 emplois, 155 seront maintenus. Duralex avait été placé en redressement judiciaire début juin, moins de 2 ans après sa reprise par les salariés réunis en coopérative. La prochaine présidentielle, déjà le théâtre de tentatives de déstabilisation. Selon l'agence gouvernementale de détection de ces attaques, plus de 100 opérations d'ingérence étrangère visant la campagne ont été détectées, un chiffre bien supérieur au scrutin précédent. Des attaques venant surtout des réseaux pro-russes qui ont principalement visé Gabriel Attal, Raphaël Glucksmann et Édouard Philippe. Le Sénat commence aujourd'hui à examiner un projet de loi qui prévoit de durcir les peines contre ceux qui diffusent de fausses informations. Et puis en foot, après les défaites de Lens et de Lille, le PSG joue ce soir dans le cadre de la 2e journée de la Ligue des Champions. Déplacement des Parisiens sur la pelouse de Manchester City. Les Anglais sont invaincus dans leur championnat avec 6 victoires en autant de matchs. La coup d'envoi de la rencontre, 21h. Voilà pour l'essentiel de l'actualité. Passez une excellente après-midi.
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0: c'est un DJ qui nous vient de Roumanie, DJ Goja. On écoutait Michiko.
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0: Bon, j'espère que vous avez passé une belle journée. Nous sommes mercredi. Pour certains, le retour à la maison après une journée de boulot. Pour d'autres, le jour des enfants. Donc, on a déjà débranché les prises depuis ce matin. Dans tous les cas, moi, je vous accompagne ici le 16-19 avec tout à l'heure un petit tour au cinéma. Parce que qui dit mercredi dit nouveauté dans les salles. Et on en parlera un petit peu plus tard. On ira du côté de la Malacadou. Il y a pas mal de choses plutôt sympas avec à l'approche des vacances, par exemple, des passes à gagner pour Planète Sauvage. On en reparle. L'Icoli arrive. Charlotte Cardin également. Mais Memories, c'est ici, c'est sur Nov, ma radio.

0: Maniac, Nov Ma Radio, on écoutait Diziz.
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0: 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Laurine dans les prochaines minutes. Pierre Demar également, le chanteur belge. La nouveauté pour lui. Après, je pense à vous. On va écouter Opinel.
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0: et un nouvel album pour lui, Grand Corps Malade. Et sur ce nouvel album, pas mal d'invités. Il y a Cœur de Pirate, notamment, qui joue les guests, mais également ici, Stilto, sur cette chanson, Le Prochain Rêve. À venir, Edith Preto, à venir, Madonna. Il y a également Rizza. Et puis là, tout de suite, c'est votre Bloc-Nov.
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2: Un vide-grenier au mois de novembre, il est temps de s'inscrire. Vous avez des infos sur Eloasso, recherchez l'APE de l'école Antoine de Saint-Exupéry à Chalon. Ce sera le dimanche 15 novembre, toute la journée au Grand Palais. L'emplacement à 10 euros les 3 mètres, sans table ou banc, buvette et restauration sur place. Le club de Saint-Jean-de-Mont-Vendée Triathlon Athlétisme organise sa deuxième édition du semi-marathon et 10 km dimanche. Il reste des dossards avec de nouveaux parcours annoncés. Le semi partira à 9h35, après le 10 km à 9h15 et toutes les infos sur le site Triathlon Vendée. À Noirmoutier, le salon des créatifs et du fémin revient pour une 4e édition ce week-end à l'espace Hubert Poignant avec une 40aine d'exposants, des fidèles, des nouveaux. Ce sera au profit de l'école Le Rocher des Lutins pour le bar et la petite restauration samedi. Salle Hubert Poignant, 10h-18h30, dimanche 10h-17h. L'assaut Les Producteurs en fait organise la 3e édition de la Guinguette des Champs samedi à la ferme des Petits Maraîchins à Bois-de-Séné. Elle prépare une soirée festive, gourmande pour faire découvrir ses produits, les partager, réservés sur Eloasso. Il y aura aussi un concert avec Rhymeshot annoncé. Toutes les infos aussi sur notre site.
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0: Alors, aujourd'hui mercredi arrive dans les salles le film Les Misérables.
2: On a un passé. Quand on en a pas, c'est qu'on le cache. J'ai été Jean Valjean. Aujourd'hui, je suis Monsieur Madeleine, maire de Montreuil-sur-Mer.
0: Aujourd'hui, mercredi, Les Misérables arrive en salle, réalisé par Fred Cavaillé. C'est un blockbuster de près de 3 heures, hein, 2h56. Un film qui adapte fidèlement le roman de Victor Hugo. On suit Jean Valjean, incarné par Vincent Lindon, face à Javert. L'inspecteur Javert, joué par Tahar Rahim. Il y a également au casting Camille Cotin, Noémie Merlan, Benjamin Laverne, Vassily Schneider. Une super production française, tout de même de près de 37 millions d'euros, des décors historiques. Une reconstitution du Paris révolutionnaire, ça sort dans les salles aujourd'hui, la nouvelle mouture des Misérables. On va retrouver The Script, on retrouve également Another avec Talk to You, c'est sur Nov, ma radio.

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5: Un point sur l'actualité. Tout à l'heure, le DJ français DJ Snake ou encore la chanteuse belge Angèle. Il est 17h. Et on s'informe tout de suite avec la rédaction. On s'en va retrouver François Germa. Bonsoir.
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7: Bonsoir à tous. Plus de 900 membres des forces de l'ordre et 248 élèves blessés. Les chiffres de Sébastien Lecornu sur la mobilisation des lycéens. Interpellé au Sénat, le Premier ministre dénonce la classe politique qui est en train de courir après le mouvement lycéen pour le récupérer à des fins électorales. Une critique déjà faite par Emmanuel Macron ce matin en Conseil des ministres. Le chef de l'État dit déplorer que les angoisses légitimes de la jeunesse soient exploitées politiquement. Demain, les organisations lycéennes rencontreront les ministre de l'Éducation et de l'Enseignement supérieur. L'avocat de l'adolescent qui a eu la main arrachée à Lens dépose plainte. Son client est selon lui victime de blessures de guerre. Amputé de la main gauche, sa main droite est également abîmée. Il a été touché sur d'autres parties du corps. Une grenade de type assourdissante est à l'origine de ses blessures. L'adolescent auteur de coups de fusil dans son collège d'Aubagne lundi dit avoir agi par vengeance. Il se dit la cible de harcèlement de la part de ses professeurs et de ses camarades. Le collégien reconnaît les faits mais conteste avoir voulu tuer. Il avoue avoir mûri son projet depuis plusieurs mois. Ses tirs ont blessé le principal de l'établissement ainsi qu'une enseignante. Sébastien Coé, interrogé par des juges d'instruction, l'animateur mis en examen pour viol et agression sexuelle sur 4 femmes, dont 3 mineurs, entendu aujourd'hui au tribunal de Paris, premier interrogatoire depuis sa mise en examen. Les faits reprochés se seraient produits entre 1997 et 2014. Le Vatican donne des nouvelles du pape après son opération chirurgicale hier, le retrait d'un nodule cancéreux au poumon. Le souverain pontife âgé de 71 ans suit une évolution post-opératoire normale. Il a commencé à marcher dans sa chambre et à effectuer des exercices de kinésithérapie respiratoire. Et puis le Mont Blanc continue de grandir, mesuré à un peu plus de 4807 mètres, près de 2 mètres de plus qu'en 2023. Des variations liées notamment aux conditions météo. Voilà pour l'info, excellente fin d'après-midi.
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0: Une seule vie, et c'est tout bientôt, hein, c'est vendredi que sortira le nouvel album de la chanteuse belge. On parlait tout à l'heure de Pierre Demar qui est de retour, on a la chanteuse Angèle également qui est de retour. Bientôt Axel Red, on va se faire envahir par les artistes belges. Croyez-moi, Angèle, l'album Instinct arrive vendredi, je vous le rappelle. Manon Lisa, c'est un peu de philosophie moderne, on va écouter le petit pêcheur Yem Pokora qui arrive également. Et puis là on jette tout de suite un coup d'œil du côté de la météo.
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2: Allez, après cette journée agréable, très agréable, hein, temps calme, eh bien on remet ça pour demain avec une belle journée d'été. Le soleil va briller généreusement, toujours accompagné par le même vent, ce vent de sud, hein, qui fait monter un petit peu le mercure, puisqu'on devrait avoir 23 à 24 degrés demain après-midi.
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0: 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Nov, ma radio, c'était Ariana Grande.
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0: Et on la verra le mois prochain au cinéma, Ariana Grande, dans le quatrième volet de Mon beau-père et moi, vous savez, la saga avec Ben Stiller et Robert De Niro, un nouveau film où cette fois-ci Ben Stiller va lui-même devenir beau-père et la belle-fille en question, ce sera justement la chanteuse Ariana Grande, chanteuse et actrice régulièrement. À venir, Matt Simons avec Catch and Release, il y a Shakira qui arrive également, on aura des idées sorties aussi un petit peu plus tard du côté du Bloc Nov.
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0: Enemy Checker sur Nov, ma radio, c'est par le vide.
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0: Allez, on reparlera de notre opération. Tentez le plein, on vous aide, on vous donne des coups de pouce pour le pouvoir d'achat depuis lundi. C'est le retour d'un jeu que vous aimez tant. On va en reparler, je vous dirai comment faire pour jouer avec nous. Il y a Nodopt qui arrive, le groupe de Gwen Stefani. On écoutera Don't Speak. Je vais venir Louane également en mode avion. C'est à la mode actuellement, le terme mode avion. Ça sera le titre du futur album de James Blunt également, Airplane Mode. Ici, Louane s'y met aussi. C'est juste après le bloc 9.
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2: Une bourse aux jouets se prépare avec l'association des assistantes maternelles de la Garnache à Sceaux, les Petits Bouts. Ce sera le week-end du 24 octobre. Salle René Bazin, il faut évidemment s'inscrire. 06 17 89 33 41. Le Club des Sages de Saint-Jean-de-Mont poursuit sa saison d'été dansant. Vous avez rendez-vous demain à Odyssea, salle des Mouettes. Les portes s'ouvrent à 13h30 et on danse de 14h à 19h. L'UNC de Saint-Jean-de-Mont annonce un concours de belote au Palais des Congrès Odyssée à Saint-Jean ce vendredi, jeu à 14h. Et puis vendredi, spectacle de la 5e saison au Yole à Notre-Dame-de-Mont à 20h30. Tu connais la chanson de Louis Caratini, un stand-up poétique musical à la découverte de grandes chansons françaises. C'est interactif et on retrouve des chansons cultes pour certaines. Des rendez-vous seniors enfin sur le territoire, spectacle Histoire d'en rire à Boin, salle de l'Estran. C'est vendredi après-midi à 15h avec Marie-Noëlle Guillet et Pascal Théier. De souffle, d'expression, sur inscription par mail à préventionsenior@chalangois.fr, par téléphone 02 44 36 30 38. Et puis elle arrive samedi, la grande soirée des Lumières du Gois. Elle a été annulée cet été au mois de juillet en raison du risque d'incendie. Elle revient sous une nouvelle forme, les Lumières de la Pointe. À partir de 18h, on vient à la Pointe de la Fosse pour découvrir une ambiance chaleureuse, familiale, avec de nombreuses animations, de la musique, des jeux en bois et puis de la Terre aux Étoiles. Voyage pyrotechnique, sonore et poétique à 21h30. Le ciel de la Pointe va s'embraser avec le feu d'artifice et le spectacle signé, évidemment, Jacques Couturier, organisation.
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j'aime beaucoup le il y a un petit côté Shape of You et bah, c'est peut-être pas par hasard puisque c'est Ed Sheeran qui est co-auteur de cette chanson pour Cat's Eye. On écoutait ici Animal, c'est sur Nova, ma radio. 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Elton John dans quelques instants, j'ai aussi Pierre Garnier, c'est l'horizon avant les infos de 18h.

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0: passé une excellente soirée chez nous. Dove, ma radio avec Teddy Swims ou encore Gossip. Mais d'abord l'info, il est 18h. Et on retrouve François Germa.
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2: Bonsoir à tous. Sébastien Lecornu dénonce une violence inédite devant les sénateurs. Le Premier ministre a dévoilé un nouveau bilan du mouvement des lycéens. 937 policiers et gendarmes blessés, mais aussi 149 personnels de l'éducation nationale, parmi eux les proviseurs. Le secrétaire national du syndicat des personnels de direction de l'éducation nationale, Olivier Beaufrère, déplore une grande fatigue des proviseurs.
3: Fatigué dans le sens du fait d'avoir été ciblé, d'ailleurs, comme la plupart des lycées, des établissements, où on se rend compte que nous sommes trop souvent en première ligne, de manière quotidienne, régulière. On a des collègues qui sont devant les établissements tous les matins depuis maintenant plus de 3 semaines. Et il est vrai que ça devient une situation compliquée parce que nous sommes visés, nous sommes blessés. Je rappelle que plus de 40 collègues sont blessés aujourd'hui. Et puis je pense qu'il y a des blessures, certes physiques, mais également psychologiques. Et il est grand temps qu'on prenne en compte ces difficultés.
2: Le syndicat appelle les proviseurs à une demi-journée morte demain après-midi pour alerter sur la situation et prendre le temps d'avancer sur d'autres dossiers. L'adolescent de 14 ans qui a tiré au fusil de chasse lundi dans son collège d'Aubagne reconnaît les faits mais conteste avoir voulu tuer. C'est ce qu'annonce le parquet national antiterroriste. Le jeune homme qui a blessé le principal de l'établissement ainsi qu'une enseignante motive son acte par une volonté de vengeance en raison de harcèlement par ses professeurs et ses camarades. De plus en plus de femmes tuées par les coups de leur conjoint ou ex-conjoint en France. On a déploré l'an passé 111 victimes, soit 4% d'augmentation en un an, selon les chiffres du ministère de l'Intérieur. En moyenne, un décès est enregistré tous les 3 jours. Un soulagement pour une grande partie des salariés de Duralex. La verrerie est sauvée. Le projet de reprise de l'entrepreneur Cédric Meston a été validé par le tribunal de commerce du Loiret. Sur 220 emplois, 155 seront maintenus. Et puis en foot, le PSG joue ce soir dans le cadre de la deuxième journée de la Ligue des Champions. Les Parisiens jouent sur la pelouse de Manchester City. Voilà pour l'info, excellente soirée.
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0: Teddy Swims sur Nov Ma Radio, on écoutait Mr. Noidol.
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0: Et certains trouvent qu'il y a quelque chose d'un peu vintage dans la production de cette chanson. Certains trouvent qu'il y a quelque chose d'inspiré par Pump It Up Kicks de Foster the People ou encore Somebody That I Used to Know de Gautier. Il avait choisi d'ailleurs de dévoiler cette chanson directement au festival de Coachella, le célèbre festival. Il avait dévoilé la chanson donc non pas sur les réseaux, mais sur scène, le jour exact donc de la sortie mondiale du single Mr. Know It All. Depuis, c'est un énorme carton. On va aller retrouver Elena, on retrouve David Guetta également avec Jennifer Lopez, Save Me Tonight. C'est juste après la météo sur Nov Ma Radio.
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3: Allez, après cette journée agréable, très agréable, hein, temps calme, eh bien on remet ça pour demain avec une belle journée d'été. Le soleil va briller généreusement, toujours accompagné par le même vent, ce vent de sud, hein, qui fait monter un petit peu le mercure, puisque l'on devrait avoir 23 à 24 degrés demain après-midi.
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0: c'est Jen Ayash sur Nove Ma Radio avec About Us.
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0: 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À venir, James Blunt, j'ai aussi Offenbach. C'est après la pause, on ira retrouver le bloc Nove également tout à l'heure, aux environs de 18h30.
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0: Ah, c'est un petit morceau qui me plaît beaucoup, ça. C'est un de mes coups de cœur en ce moment. On écoutait Nika avec One Track Mind. On va replonger dans les années vinyle pour retrouver un succès de Kylie Minogue, un succès en mode ses tout débuts. Premier succès international pour la chanteuse australienne. En 1987, on fait sa connaissance avec I Should Be So Lucky. C'est ce que je vous passe dans un instant. Il y a Julien Lib qui arrive ou encore Yoa avec Princesse K.O.
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2: Elles se poursuivent, les portes ouvertes de l'espace France Service, pays de Saint-Jean-de-Mont. C'est jusqu'à vendredi à la maison intercommunale avec tous les jours des propositions particulières. Découvrez l'émission et les services de l'espace. Les enfantines s'ouvrent, elles, au Perrier aujourd'hui avec de premiers spectacles au Marot, le rendez-vous des tout-petits et de leur famille, tout-petits de 0 à 6 ans. Vous avez évidemment une grande salle de spectacle samedi et dimanche. Vite réservée sur mediatech.omdm.fr. Le festival Cite à la Trouille à Saint-Jean-de-Mont, 25e édition. Ça démarre samedi avec deux semaines de vacances à Saint-Jean-de-Mont. Grande expo à Odyssea, bal des citrouillettes le 30 octobre. Et entre-temps, vous avez beaucoup d'activités, des jeux, de l'animation. Les inscriptions s'ouvrent aujourd'hui sur le site internet de Cite à la Trouille. Cette semaine est célébrée la semaine mondiale de l'allaitement maternel avec des actions dans tout le département proposées par le conseil départemental. Et demain, on peut aller le matin à Saint-Jean-de-Mont. Temps d'échange et d'informations auprès des familles avec sage-femme, professionnelle du relais petite enfance et puéricultrice à la maison intercommunale des services au public. C'est sur inscription au 02 51 49 68 40. Un autre temps d'échange et d'informations est proposé à Chalands de 14h à 17h, 1 rue des Petits Canards. Spectacle demain, la balise Inconstance, écrite par Constance et Pascal Duclerc-Mortier. De l'humour et de l'émotion avec ce seul en scène pour Constance qui se livre avec sincérité sur ses fragilités. C'est à Saint-Hilaire-de-Riez demain à 20h30.
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0: Buzz Persuades et cette nouvelle chanson signée par Miley Cyrus.
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0: Et un nouvel album qui vient d'ailleurs d'arriver sur les plateformes et chez les disquaires pour la chanteuse américaine. Il est bientôt 19h. Moi, je vais vous quitter ici demain matin, les matins Nove avec Arnaud pour vous sortir du lit. Moi, je reviendrai vous cueillir à l'heure du retour à la maison après une journée de boulot à partir de 16h pour un nouveau 16-19. On va se quitter avec Gaëtan Roussel. Il y a aussi Raven Linney tout de suite. In and Out, c'est une nouveauté Nove. Salut tout le monde.

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1: Un vide-grenier au mois de novembre, il est temps de s'inscrire. Vous avez des infos sur Eloasso, recherchez l'APE de l'école Antoine de Saint-Exupéry à Chalon. Ce sera le dimanche 15 novembre, toute la journée au Grand Palais. L'emplacement à 10 euros les 3 mètres, sans table ou banc, buvette et restauration sur place. Le club de Saint-Jean-de-Mont-Vendée Triathlon Athlétisme organise sa deuxième édition du semi-marathon et 10 km dimanche. Il reste des dossards avec de nouveaux parcours annoncés. Le semi partira à 9h35, après le 10 km à 9h15, et toutes les infos sur le site Triathlon Vendée. À Noirmoutier, le salon des créatifs et du fait main revient pour une 4e édition ce week-end à l'espace Hubert Poignant, avec une 40aine d'exposants, des fidèles, des nouveaux. Ce sera au profit de l'école Le Rocher des Lutins pour le bar et la petite restauration. Samedi, salle Hubert Poignant, 10h-18h30, dimanche, 10h-17h. L'assaut Les Producteurs en fait organise la 3e édition de la Guinguette des Champs, samedi à la ferme des Petits Maraîchins à Bois-de-Séné. Elle prépare une soirée festive, gourmande, pour faire découvrir ses produits, les partager, réservés sur Eloasso. Il y aura aussi un concert avec Rhymeshot annoncé. Toutes les infos aussi sur notre site.
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